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2: Je suis gardien de but. Et tout d'un coup, j'arrête le ballon. Chac! Il reste immobile. Enfin, je sais pas s'il a arrêté le ballon, s'il est passé, en tout cas, je suis immobile. Et je me fonds dans mes pensées, dans la position du gardien de but, je deviens un bébé de 9 mois, un bébé de 9 mois qui traverse la Méditerranée avec sa maman, ses frères et sœurs, très très mal, les yeux fermés.

0: connecter, tu vois, je peux te repérer pendant quelques minutes comme ça, tu vois, dans l'espace.
1: Je m'appelle Nathan Arnaud, je suis danseur et chorégraphe. J'ai cette singularité d'être déficient visuel.
2: Saïd Gerbi, je suis danseur depuis l'âge de, on va dire, 24 ans, 25 ans. Je pratique la danse contemporaine, je suis non-voyant depuis l'âge de 14 ans.
1: Comment on peut chorégraphier quand on est en situation de handicap visuel? J'ai proposé notamment à Saïd de m'accompagner autour de ce questionnement-là. Moi, je ne connais pas le solo de Saïd, il ne connaissait pas le mien. Je me suis dit, comme point de départ, en tout cas, pour se mettre ensemble dans l'espace, en observation de qu'est-ce que ça raconte quand... Moi, les yeux fermés ou avec un bandeau, je me retrouve à transmettre mon solo à Saïd que j'ai jamais transmis à personne. Et inversement, mais d'un coup, ça nous a mis tout de suite dans le contexte de la recherche. C'est-à-dire, vraiment, c'est moi, chorégraphe, j'ai pas possibilité de voir les yeux. Il y a une danse que je connais bien parce que je l'ai interprétée. Je la transmets à l'autre. De quelle manière je vais m'y prendre pour la transmettre? Quelle partie de mon solo je choisis plus spécifiquement? C'est pas complètement un hasard, mais nos deux solos sont issus d'une expérience très personnelle. Il y a quelque chose qui nous ramène aussi à un endroit très intime qu'on a partagé finalement dès le premier jour en studio à travers nos danses.
3: Paume de main vers le sol, bras tendus, jambes tendues. Et puis, là, je me sens un peu mieux, j'éclos, le bébé se sent un peu mieux, il grandit un petit peu, je tire avec mes bras, mes jambes glissent jusqu'à me retrouver les genoux au sol.
2: Comment tu t'appropries le mouvement? Et forcément, comment tu l'interprètes? Alors ça, c'est ma manière de voir les choses, c'est-à-dire que moi, j'aime beaucoup m'approprier sans que ce soit quelque chose de totalement identique. Mais comment moi, dans mon corps, dans mon énergie, ou en tout cas dans une autre énergie que je m'approprie aussi, comment je peux reproduire à ma manière ce qu'on me propose?
4: T'as ton côté,
3: mon côté droit,
4: qui est en contact avec le sol.
3: Oui.
4: Tu as des jambes qui sont tendues.
3: Elles sont tendues, mais les pieds ne se touchent pas.
4: Est-ce que ta jambe gauche est légèrement en suspension dans l'air?
3: Oui.
4: Oui. Et tes bras sont tendus?
3: Oui.
4: Jusqu'au bout des doigts?
3: Oui.
4: Ok, est-ce que ta main gauche et ton bras gauche est légèrement tendu? Oui, j'ai légèrement suspension dans l'air.
3: Oui, ils sont séparés. Elle a des entre les deux.
4: Ton oreille, elle est en contact avec l'avant-bras droit.
3: Mais ton oreille, chez moi, elle est un peu plus presque. Ouais, juste un peu en bas de l'épaule.
4: D'accord.
3: Après, ça dépend de quoi.
4: Et tu regardes légèrement vers le sol?
3: Je regarde avec le poing le sol. Mais ma tête n'est pas tournée vers le sol. Hein. Ma tête est vraiment entre les deux bras, mais un petit peu penchée vers le sol.
5: Donc, je m'appelle Sabine et je suis actuellement en thèse en études théâtrales. Un chorégraphe qui ne voit pas les danseurs qui sont sur le plateau, c'est comment il leur transmet le geste et comment il s'assure que le geste est fait correctement. Et là, c'est un peu un travail de pionnier. Et c'est aussi un peu qu'est-ce qu'on peut laisser comme trace pour les générations suivantes qui seraient dans cette situation et qui auraient envie de leur montrer que c'est possible. Donc ça, c'est important. Et aussi, peut-être leur faire économiser du temps, en fait, en disant, voilà, il y a des choses qui ont été expérimentées.
6: Les moments où toi, Saïd, t'as transmis les Nathan, là où c'était précis et rapide, c'était au moment où il venait jauger sur toi directement. Où ça se trouve... peut-être un passage, une phrase qu'on peut se transmettre, enfin que vous pouvez vous transmettre juste par le tactile et sans rien dire.
4: On peut démarrer avec des simples postures dans un premier temps. Avec des postures fixes que tu reproduis et que tu. Ça peut être ça le préalable pour ensuite engager un mouvement. On voit ce que ça fait peut-être.
1: Comment

0: on pouvait se mettre en contact physique avec l'autre pour comprendre peut-être à un moment donné une posture corporelle, un déplacement. J'ai eu cette sensation qu'à un moment donné, quand on passait au tactile, on arrivait à préciser davantage le geste qu'on avait en tête ou qu'on avait envie de partager avec l'autre.
1: T'es là avec quelqu'un, tu vas l'accompagner dans son mouvement. C'est quelque chose pour moi qui peut se développer dans l'espace. Et comment développer ça dans l'espace sans devoir l'exprimer vocalement? Moi, je suis persuadé que ça, c'est possible. Parce que là, on rentre dans une sorte de contact qui permet forcément l'orientation du duo ou du trio, enfin voilà, de manière plus simple.
2: Donc là, tu as dit qu'il fallait pencher un peu vers la gauche, la ligne des épaules.
3: En fait, ta ligne d'épaule, elle se désaxe comme ça.
2: Ah, comme ça?
3: Ouais, se désaxe. Ah. Elle ne se penche pas comme ça dans un premier temps.
2: Non, moi j'allais comme ça.
3: Non, elle se désaxe comme
2: okay.
3: ça.
2: Ok.
3: Et en fait, il n'y a pas d'arrêt, et en fait, elle se désaxe, et elle avance comme ça.
2: Ouais, et après les
3: et
2: bras.
3: En fait, en même temps, tu as tes bras qui s'étirent comme ça, et en fait, tout se fait en même temps.
2: Ouais. Et après, c'est là que je descends.
3: Et là, tu commences à déverrouiller les genoux, commencer à descendre tranquillement.
2: Et les bras qui se lèvent.
3: Tu vas chercher, et puis à un moment donné, tu vas tellement te rapprocher du sol que tu vas être obligé d'y aller. Et là, tu vas t'écraser d'un coup le visage.
2: L'écrasement, ça se fait boum ou bien c'est lentement?
3: Non, tu vas le maîtriser.

0: Effectivement, on a discuté des keyframes.
1: Où c'est une posture où c'est je prépare à lancer le javelot. La dernière posture, c'est le javelot est lancé. Et du coup, comment on va d'une posture à l'autre, juste en donnant le début et la fin.
2: Ah, super ça.
1: Et comme vous, il y avait des transitions qui n'étaient pas les mêmes, mais que vous alliez d'une posture à l'autre.
2: Bah, c'est une super idée ça.
1: Voir comment.
2: On se met d'accord sur le début, fin et c'est quoi le trajet quoi.
1: Ouais. Oui, alors, ou alors on ne dit pas le trajet, et du coup, il y a une infinité de propositions pour aller d'un point.
2: Le truc, enfin, le chose des restes ouvertes.
1: Ouais.
2: Très bien ça.
3: Comment on organise notre trajet, comment peut-être on peut le dessiner, et à chaque fois d'être hyper clair sur c'est quoi ce point de départ du A et où on y va, où se situe le B.
4: Donc là, moi je propose une posture et puis on va reproduire cette posture en se déplaçant. Et on se déplace tous ensemble.
2: Au point B, tu refais la même posture.
4: Mais on fait tous ensemble.
2: Ah, tous ensemble.
5: Donc on commence.
2: C'est-à-dire, qu'on commence par comprendre c'est quoi sa posture de départ.
4: D'accord.
2: Ensuite, on se positionne dans l'espace et à l'écoute de Saïd, on y va, on se déplace et on fait du point A au point B. Et on doit écouter que Saïd. Comme on va tous bouger en même temps, ça va être un petit.
6: Ce sont des outils que tu utilises, enfin en tout cas moi pour ma part, des choses que j'utilise de manière quotidienne. Enfin, moi perso, j'utilise aussi le son, mais aussi le sol, la texture du sol. C'est quelque chose pour moi qui fait partie du quotidien, quoi. Voilà. Après, ouais, bien sûr, tu textualises tout ça dans la danse et tout ça.
2: Là, faut peut-être qu'on ait plus de temps.
4: Je vous dis quand je suis prêt pour la posture. Ouais.
3: Et du coup, ça aussi qui m'intéresse énormément. Dans ses corps au plateau, et là, en l'occurrence, dans un studio.
4: Okay.
3: Peut-être il y a un trajet initial, et il y a peut-être des micro-trajets autour, et à chaque fois, ça consolide et ça texturise, je dirais, le déplacement des corps dans l'espace.
4: C'est bon ?
1: Attends, moi, je vais arriver.
4: C'est bon ? On a tous plus ou moins une poste. Attends, on attend Clément. Pierrot.
2: C'est bon.
5: Ouais, moi je suis là.
4: Ok. Alors, 3, 2, 1, go. Et on retourne au point de départ en se déplaçant.
2: Si tu veux.
4: 3, 2, 1, go. Alors, vous voulez voir vraiment la posture maintenant ?
5: Ouais.
4: Voilà, allez.
5: C'est pas du tout ce que j'ai fait.
6: Vu de manière plutôt artistique, chorégraphique, c'est autre chose. Par exemple, tu marches avec quelqu'un dans la rue, tu lui tiens le coude, mais légèrement, sans. En même temps, t'as, par exemple, le dos de la main qui touche son flanc, parce que ça te permet de sentir mieux le corps. T'es vraiment dans l'attention de tout le corps pour anticiper le mouvement de l'autre. Quand je marche avec quelqu'un, j'ai vraiment l'impression que je danse. Et que la manière dont la personne me guide et tout ça, donc ce sont des choses qui, pour moi, se retrouvent d'une certaine manière ou d'une autre dans le processus d'un travail artistique, création ou atelier ou quoi que ce soit.
3: Quand on est guidé, en fait, ça demande toujours à se réorganiser, sa posture, ça crée des fois de la bascule, etc. Parce qu'on suit vraiment la personne qui nous guide. Mais je pense que quand on a cette expérience de danser, cette chose-là, elle est facilitée.
6: Elle est, ouais.

0: idée, c'est que toi, tu transmettes les yeux fermés une partie de ton solo.
1: Ouais.
0: Ça aide le danse.
1: Ouais.
0: Et moi, je décris ce que je vois.
1: Ouais, ça pourrait. Ouais. Je sais pas, je me dis comme ça.
0: Ouais, c'est super intéressant. Ouais. Ouais.
1: Et puis moi, je garde les yeux fermés, puis après, tu vois, je vois.
0: Ouais, d'accord.
2: De toute façon, tu testes plein de trucs.
0: Ouais.
3: Je m'appelle Maï Sauvageau. En tant qu'observatrice, en fait, on regarde et on constate des choses qui dépendent aussi de notre sensibilité. Hein. Et comme je suis effectivement sensibilisée à tout ce qui est danse et accessibilité de la danse aux personnes en situation de handicap, et je suis là en tant qu'observatrice, en tant que chercheuse, mais avec l'idée aussi d'explorer un petit peu par le mouvement tout ce qui va être expérimenté pendant ce laboratoire.
0: Donc Saïd est allongé sur le flanc droit, les jambes et les bras tendus, les mains face à lui, la tête légèrement tournée vers le sol, elle est appuyée sur son bras droit, la jambe gauche est au sol, mais le pied gauche est légèrement au-dessus du sol, et là, la jambe gauche est légèrement au-dessus de la jambe droite. Les deux pieds sont un peu flex. Il bascule sur le dos en pliant les bras, en pliant les coudes et en pliant les jambes. La tête est toujours au-dessus du sol. Il est en appui sur le dos. Et il bouge très délicatement les doigts des mains. Les jambes, la tête est toujours au-dessus du sol. Il s'immobilise, il tire sur ses avant-bras pour se mettre en position prière. Donc, les mollets au sol, les cuisses sur les mollets, le ventre sur les cuisses, la tête au sol, les avant-bras au sol. Là, il fait un demi-tour en se levant. Il porte quelque chose dans les bras, peut-être un bébé. Il recule et il avance et finit par tomber avec le bébé dans les bras sur le flanc droit, les deux jambes légèrement pliées et les bras pliés puisqu'il y a toujours ce bébé. Ensuite, il bascule sur le dos en soupirant.

0: Alors, il y a des mouvements que j'ai escamotés parce qu'en fait, tu allais trop vite et je ne savais
1: Mais c'est pour ça. Là, je rigole, mais c'est vrai qu'il faut essayer de trouver parfois des. Tu vois, par exemple, la position du chat ou le chat qui fait dos rond. Tu vois, des trucs qui peuvent nous ramener à quelque chose de plus simple et qui peuvent nous donner une image claire de ce que c'est. Parce que là, c'est trop. Et encore, là, c'est rien. Si tu dois expliquer, décortiquer, c'est faisable, mais ça prend beaucoup de temps, quoi.
0: Après, tout dépend de ton intention. C'est-à-dire, est-ce que tu veux que le mouvement soit reproduit de façon extrêmement détaillée et rigoureuse, ou alors est-ce que tu veux juste une intention? Est-ce que tu veux l'intention du gardien de foot, l'intention de prière, ou est-ce que tu veux vraiment dire, bon, ben voilà, t'es en position de prière, mais ton genou droit est légèrement reculé par rapport au genou gauche.
1: C'est ce que disait Nathan tout à l'heure, voir comment on interprète ce qu'on dit.
0: Ouais.
1: C'est ça qui est intéressant aussi. Ça, oui, ça, je suis d'accord, moi, en tout cas.
2: Là, ce qui était intéressant, c'était pas tellement le résultat, c'était comment on y allait, quoi.
3: Bah oui, voilà, c'est ça. C'est un peu comment interpréter un peu la chose, comment interpréter le trajet,
2: comment
3: l'adapter, voilà.
2: Prendre une certaine liberté à l'intérieur de ça.
3: Comment le rendre accessible? On parle beaucoup d'accessibilité.
2: Ouais. Oui, mais entre nous, la question, elle se pose.
3: Oui, mais bien sûr, tout à fait.
2: J'observe depuis plusieurs mois que le fait d'avoir en ce qui me concerne, un restant visuel avec une vue qui est quand même très diminuée, avec parfois des contextes de travail, je pense notamment à quand on est dans un théâtre avec une luminosité assez faible, ben finalement je deviens non-voyant. J'ai beau être proche des équipes, dans mes yeux c'est pratiquement comme si je me retrouvais dans l'obscurité totale. Mais je me retrouve non-voyant sans avoir les outils nécessaires pour continuer à travailler avec l'équipe comme si j'avais encore la vue. Et donc c'est ce qui m'intéresse cette semaine, c'est justement peut-être d'aller chercher à l'endroit de l'aveuglement quels vont être les outils nécessaires pour moi pour dépasser en fait ces moments de la journée où peut-être je me retrouve finalement non-voyant. Ça m'embarque tout de suite ailleurs dans la recherche et j'ai l'impression que les choses vont du coup plus vite. C'est vrai que finalement, il y a quand même des moments où ça me repose. Ça me repose les yeux et puis ça me donne plein de petites... de nouveaux défis, quoi.
3: Je pense que dans un processus créatif, avec des danseurs voyants, pourquoi pas à un moment donné de travailler toi avec les yeux fermés avec eux, et ça peut peut-être te donner d'autres infos en rapport avec ta création, en rapport avec tes idées. Tu sais, quand moi je travaille avec des voyants, que je leur mets le masque et qu'on travaille dans le noir et tout ça, forcément ils vont chercher autre chose et je leur donne les outils avec lesquels ils peuvent découvrir une autre manière de bouger, et ça permet une autre créativité dans leur esprit. Et je pense que dans un processus créatif, je pense que ça peut apporter quelque chose, je pense que ça peut être que positif de toute façon.
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3: Ouais, c'était sérieux, quoi. Que tu veux encore continuer ?

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Ça tourne. Nous sommes le 21 juillet 2021. Il est 2h du matin et je me trouve dans le Cher, dans un vieux moulin datant du XVIIe siècle. Les personnes vivant ici entendent des voix. Est-ce des hallucinations acoustiques dues au passage ininterrompu de l'eau? Ou des spectres qui font entendre leur voix à travers la pierre? Je ne vais pas chercher à répondre à cette question dans cette création. Cependant, je vais mener une expérience sonore, reprenant les méthodes de la transcommunication instrumentale, ou ITC. J'ai monté un dispositif circulaire dans la pièce principale, constitué de 6 radios, un magnéto à bande, une paire d'enceintes, un micro stéréo, une console de mixage et des pédales d'effet. C'est une sorte de piège à fantômes. L'idée, ceci fera rien devant la scène des événements spectraux apparaissent.

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2: Les choses étant ce qu'elles sont, je suis un disque. Je suis une voix. Je suis un message. Je suis un représentant à domicile. Je m'insinue chez vous. Je vous fais réfléchir. Je déclenche, peut-être, chez vous l'intérêt ou bien la sympathie. Je suis léger. Je suis postable. Et je ne coûte que quelques dizaines de centimes. Demain, vous pourrez m'envoyer partout, ou seulement dans un département. Je peux frapper aux portes des familles qui ont de quoi m'écouter. Mon maître, chut, a 500 000 adresses. Ça fait au moins 2 millions de personnes, ça. Et même si vous m'envoyez dans une famille démunie de ce saphir, qui me caresse le dos. On ira m'entendre chez un ami, car je suis, quand j'arrive, le messager mystérieux. Nul ne sait ce que je porte dans mes sillons. Je suis le sillon à suspense. Je puis être musique, bruit, silence, chansonnier, comédien ou directeur. J'informe. J'explique, je démontre, je vends. Et entre nous, je sais si bien parler aux femmes.
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3: En novembre, le prix Nobel de la paix est attribué à M. Sadat et Begin, mais les négociations entre l'Égypte et Israël butent chaque jour sur 1000 difficultés, si bien que l'année va s'achever sans que le traité ait été signé. Aucun vrai progrès donc pour la paix. En revanche, la guerre va bien. En Afrique d'abord. Le 14 mai, Kinshasa, capitale du Zaïre, lance un appel à de nombreux pays, dont la France, car une partie de son territoire, le Chaba, est de nouveau envahie par ce que l'on appelle les gendarmes katangais. Le 19 mai, 600 parachutistes envoyés par la France sont lâchés sur la ville de Kolwezi afin de venir en aide aux 3000 ressortissants étrangers. Parmi eux, 1700 Belges et 400 Français. Les opérations d'évacuation commencent immédiatement. Une centaine d'Européens sont retrouvés massacrés. Beaucoup d'autres sont portés disparus. Le témoignage des survivants de ce cauchemar est recueilli sur place et à l'arrivée en France.
4: Le président Mobutu a dit que l'armée zaïroise contrôlait Kolwezi, contrôlait l'aérodrome. Il n'en a jamais rien été. On n'a pas vu une seule force armée zaïroise depuis samedi matin. Samedi matin, je vous dis, on a été attaqué à 6h. À 8h30, les premiers rebelles étaient dans la ville. C'était des fils du pays. Et des gens qui étaient partis déjà depuis un an et demi. Dans l'après-midi de dimanche, nous avions tiré les rideaux. Nous étions dans le salon, ma femme et moi. Un militaire est passé, nous a interpellés, nous a mis en joue. Bon, je suis sorti. Il a dit, combien vous êtes? Il a dit, nous sommes trois, ma femme, l'enfant et moi. Il voulait contrôler, il voulait m'emmener à l'état-major. Mais il était tout seul. Il ne voulait pas rentrer tout seul dans la maison. Il a attendu des renforts. 20 minutes plus tard, à peu près, ils étaient 8-9. Au lieu de frapper, ils ont commencé à tirer sur la maison. Ils ont tiré pendant un quart d'heure, 20 minutes à peu près. Le voisin, il a pris ça très légèrement. Et puis, il avait mis sa Mercedes en panne. C'est un Allemand. Il avait le rotor du distributeur d'allumage dans la main. Il dit non, non, il dit, tu n'auras pas ma voiture. Il dit, si tu donnes pas le rotor, on te tue. Il a dit, ben vas-y, tue-moi. Ils ont tiré. Il est encore dans le jardin à l'heure actuelle. On l'a couvert, c'est tout ce qu'on a pu faire. C'est des cadavres encore plein la ville.
0: Dès qu'ils ont su qu'ils arrivaient, que les parrains allaient arriver, ils ont commencé à massacrer davantage, quoi. Heureusement qu'ils sont arrivés, les gars. Vous savez, quand on a entendu les avions,
5: avec la cocarde tricolore,
0: je pleure pas souvent, mais ce coup-ci, j'en ai versé des larmes.
6: Ils ont recherché des Français et ils demandaient les cartes d'identité. J'ai un exemple, quelqu'un qui était avec moi dans l'avion, par exemple, ils étaient à trois dans une maison. Bon, ben, ils ont demandé les cartes d'identité. Il y avait un Belge et deux Français, ils ont embarqué les deux Français, puis ils ont laissé le Belge dans la maison.
7: Ils voulaient me... Oui, dans ma maison. Alors ma femme est intervenue, elle leur a montré des photos de mes enfants, en leur disant que ça faisait 10 ans que j'étais là. Ils m'ont chargé dans le camion, et j'étais le premier Français certainement ramassé, parce que il y a un travailleur de la Jacamine qui était au volant du camion, et qui a dit qu'il me connaissait. Effectivement, ça faisait 10 ans, ils m'ont débarqué, moi, et tous ceux qu'ils ont ramassés après, ils les ont tués. Les premiers jours, c'était la chasse aux Français. Et après, ils sont revenus encore chez moi, 5-6 fois. Mais là, ils m'ont pillé tout, ils m'ont tout pris. Mais alors, j'avais le boy de la maison, qui chaque fois, c'est lui qui m'a sauvé. Hein.
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8: Partout, nous voyons la mainmise grandissante de l'État centralisateur sur la communauté de base, sur l'individu. La montée des fascismes économiques, politiques, religieux. Le progrès technique incontrôlé, celui qui nous fait accepter n'importe quoi pour assurer notre profit, notre bien-être. Le refus d'accepter l'autre comme un être différent. Qui peut naître, mourir, se nourrir, s'habiller, aimer, prier de manière différente. Alors, que faire ? 1. Qu'est-ce qu'on fait ? Continuons de croire que notre couleur de peau est la plus belle, notre civilisation la meilleure, notre religion la seule vraie. Et à la fin, crevons. Crevons d'être trop riches, d'être trop gras, d'être trop con. Ou bien, refusons d'asseoir notre prospérité collective sur le meurtre déguisé de millions d'hommes. Le moment n'est-il pas venu de considérer le tiers-monde non pas comme un vaste champ où s'exercera notre charité ou notre sens de la justice, mais plutôt comme la seule chance de survie qui reste à notre monde désaxé. Il est temps pour ces peuples de reprendre conscience de leurs propres valeurs. Bon, ben alors qu'est-ce qu'on fait en ce moment? Eh bien, on laboure un champ. Ça nous arrive souvent, mais aujourd'hui, c'est un champ vendu à l'armée par un propriétaire non paysan. Car au Larzac, nous aimons les symboles. Un canon en moins, un champ de blé en plus. Pas une herbe, pas un caillou à ajouter aux 260 000 hectares de la défense nationale, démente et boulimique de terre. Restons unis et solidaires, labourer ce champ. Aujourd'hui, ce n'est qu'un début. C'est tout le camp, un jour, qu'il faudra labourer.
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9: Chaque soir en public, je soumets mon corps aux supplices les plus divers. Je brise des tessons de bouteilles avec mon dos nu, et invite des spectateurs à retirer les morceaux de verre plantés dans ma chair. Je diminue ou accélère à volonté par une gymnastique psychique mes pulsations cardiaques. Je m'enfonce des stylets à travers les flancs, les joues, la gorge, la langue et les seins. En 1952, couché sur une planche hérissée de clous acérés, je fais passer sur ma poitrine nue une 203 Peugeot. En 1954, à Marseille, les 450 kilos placés sur ma poitrine provoquent un écrasement de la cage thoracique. Un mois après, je reprenais la route. Toujours en 1954 à Paris, je jeûne pendant un mois. le corps criblé de longues aiguilles et de stylets. Voulant prouver que le jeûne est un excellent moyen pour purifier le corps et éliminer les toxines. Raison m'a été donnée puisque, à partir du 8e jour de jeûne, j'ai pu conserver jour et nuit ces appareils dans ma chair sans qu'il y ait trace d'infection. Encore en 1954, pour savoir jusqu'à quel point la part de volonté qui rentre dans l'accomplissement des exercices des vrais fakirs pouvait être utile à la démonstration de ma thèse, je participe au championnat du monde de fakirisme et après avoir remporté le premier prix international de résistance à la douleur, je me vois remettre, à ma grande surprise, le titre suprême. Cette victoire m'ayant de nouveau valu les honneurs de la presse, en 1955, Bruno Cocatrix m'engage pour passer en vedette à l'Olympia. Mes expériences transforment en hôpital le célèbre music hall, provoquant une trentaine d'évanouissements à chaque représentation. La presse se déchaîne. Certains journalistes me reprochent d'aller trop loin. D'autres m'approuvent et reconnaissent la valeur de ma thèse. En avril 1956, à Lille, afin de savoir combien de temps pouvait tenir un mineur emmuré vivant, à condition de ne pas avoir peur et conserver bon moral, je suis resté pendant 12 jours enterré vivant à 4 mètres sous terre, avec pour tout viatique 1,5 litre de thé non sucré, ceci dans une galerie de 2 mètres de long, 80 cm de haut et 80 cm de large. J'étais relié avec l'extérieur par un interphone. Lorsque j'ai demandé que l'on me libère, j'étais à bout de force et pourtant, je souriais.
1: Il y a toujours un tunnel au bout de la lumière.
3: Le matin du 23 janvier, le baron Empain est enlevé devant chez lui, avenue Foch, à Paris. Cet homme de 41 ans est un des plus puissants industriels d'Europe. Le groupe franco-belge qu'il dirige comprend 150 sociétés et emploie 130 000 personnes. Témoignage de son chauffeur.
5: On est parti comme d'habitude, comme tous les matins. Il se rendait à son bureau.
6: Oui.
5: Et c'est au bout de 50 mètres, 70 mètres que j'ai été stoppé par un cyclomoteur. Puis c'est pas dégagé, c'est à ce moment-là que j'ai vu arriver des petits types qui m'ont braqué. Puis qui m'ont jeté sur le trottoir, quoi. Et qui m'ont entraîné sur une quinzaine de mètres par les épaules, ils m'ont entraîné dans la boue, quoi. Mmh. Et puis ils m'ont projeté dans l'estafette. Et alors j'ai été ligoté des pieds à la tête.
3: Pour prouver qu'ils sont bien les ravisseurs du baron, les truands lui coupent un doigt qu'ils envoient à la police. Une très forte rançon est versée, Édouard Jean Empain est libéré, la police retrouvera les truands et une grande partie de l'argent. Le 7 septembre, le baron donne une conférence de presse.
10: La plupart de mes ravisseurs aujourd'hui sont en prison, c'est-à-dire qu'ils sont privés de liberté. Et vous savez, la privation de liberté, je pense que je sais ce que c'est, n'est-ce pas, c'est un état absolument insupportable. Alors, je les plains beaucoup. Je pense que j'irai jusque-là. Je leur pardonne.
3: Après-midi du mardi 9 mai, le corps d'Aldo Moro est retrouvé dans le coffre d'une Renault 4L en plein cœur de Rome. Il a été tué de 4 balles dans la poitrine. Les terroristes l'avaient enlevé 54 jours plus tôt. Ils avaient tué son chauffeur et ses gardes du corps. Pour les Brigades Rouges, ce leader de la démocratie chrétienne, 3 fois président du Conseil, très probable futur président de la République italienne, était depuis longtemps l'homme à abattre. Artisan du rapprochement avec le Parti communiste, le fameux compromis historique. L'habileté politique de cet homme, de 66 ans, avait plusieurs fois sauvé la démocratie parlementaire, tant haïe par les extrémistes. Les Brigades Rouges l'ont donc tenu captif pendant près de 2 mois. Elles n'ont pas cédé aux prières du pape, ni aux messages venus du monde entier. De la même façon, les gouvernants italiens sont restés sourds à leurs exigences et aux appels du prisonnier qui implorait leur secours. Après la découverte du cadavre, réaction du numéro 2 du Parti communiste italien, Giancarlo Pajetta.
11: Nous voyons que la situation est grave, comme nous l'avons dit, et même plus grave de ce que nous pouvions penser. Il s'agit d'un crime, le fait qu'on l'a tué et on a voulu le porter dans le centre de la vieille Rome entre le siège de la démocratie chrétienne et le siège du Parti communiste, c'est comme un signe du mépris et je dirais même de la peur que ces tueurs ont de l'unité démocratique dans notre pays.
3: Réaction d'un des dirigeants de la démocratie chrétienne, ami d'Aldo Moro, Mario Ferreria Gradi.
12: Nous étions prêts à faire tout, mais pas aller contre la loi, d'agir contre les institutions, d'accepter la défaite devant des personnes qui sont fils d'Hélène et qui sont fils de l'obscurité. La disparition d'Aldo Moro a été une tragédie qui avait pour but d'affaiblir la volonté de la démocratie chrétienne. Nous devons chercher de répondre en renforçant notre volonté et notre fermeté dans la défense de la liberté et de la démocratie.
3: 10 juillet, il fait très chaud en Espagne, les touristes somnolent au soleil, la vie est molle. Sur l'autoroute Barcelone-Valence, circulation intense. Soudain, au-dessus du terrain de camping de Los Alfaques, au bord de la mer, un camion-citerne rempli de gaz propane rate son virage, sort de la route, heurte un mur qui le sépare des campeurs et explose. En 5 secondes, tout est anéanti. 260 personnes sont brûlées, 146 meurent immédiatement. Pendant des jours et des jours, les images de ce cauchemar vont assombrir la vie de tous les vacanciers. Carcasses de caravanes carbonisées, corps calcinés, vision d'enfer.
13: Nous étions là en train de boire le café, il y a eu un boom, une langue de feu sur la route nationale, puis la deuxième explosion s'est produite de l'arrière du camp, ensuite une troisième, puis après les petites explosions en chaîne, bouteilles de gaz, réservoirs d'essence, je ne sais pas si vous avez vu les carcasses de voitures qui sont carbonisées là-bas, hein. Vraiment infernal, quand il y a eu la déflagration de flammes, là c'était incroyable, ça brûlait, ça brûlait, le feu gagnait du terrain, hein. Il n'y avait personne pour l'arrêter. Hein. Les gens qui passaient là, totalement nus, qui brûlaient, qui hurlaient, aidez-nous, mais que voulez qu'on fasse?
14: On a vu une grosse fumée noire, et ça a été comme un bombardement. On a levé les yeux, ça a été des flammes qui nous ont envahi le temps, la moitié du temps. À ce moment-là, mes filles faisaient la vaisselle juste derrière, chez nous. Les morceaux de caravane se sont envolés, le capot de la voiture, on l'a vu sauter. Et on a eu le temps de s'attraper tous les deux. On voulait rentrer dans le feu pour aller récupérer nos deux filles, mais on ne pouvait plus respirer. Alors on a fait marche arrière, on est parti à l'eau. On avait la mer à 20 mètres. On s'est jeté à l'eau. Et à l'eau, j'entendais Nadine qui était très brûlée. Il appelait maman, et j'entendais sa voix, mais elle était méconnaissable, mes filles. Méconnaissable. Elle n'avait plus de cheveux, elle était toute pelée. Et puis c'était ma fille.
3: Cette année va connaître aussi le plus grand suicide collectif de l'histoire. Les 400 adeptes américains d'une secte, le Temple du Peuple, fondée par un ancien pasteur de 46 ans, James Jones, vont se tuer en même temps. Ils avaient assassiné un député et des journalistes venus enquêter sur leur colonie en Guyana. Ce crime découvert avait provoqué un scandale. Tous les fidèles et leurs chefs ont préféré se donner la mort plutôt que de rendre des comptes. Après tant de nouvelles noires, deux pages de carnet rose. Il y a 22 ans, un prince européen tombait amoureux d'une étoile américaine, régnait de Monaco, épousait Grace Kelly. Cette année, leur fille aînée, Caroline, a épousé Philippe Junot, playboy de 38 ans. Le prince avait épousé une roturière, la princesse épouse un roturier. Les bals se succèdent pour la noce. Pendant 3 jours, capeline, mousseline, limousine défilent sur les clichés de l'actualité heureuse. L'Europe des chaumières suit avec émotion la cérémonie du mariage civil.
15: Madame, voulez-vous prendre pour mari Monsieur Philippe Michel Francis Junot, ici présent?
16: Oui.
15: Monsieur, voulez-vous prendre pour femme Son Altesse Sérénissime, Madame Caroline Louise Marguerite Grimaldi, princesse de Monaco, ici présente?
17: Oui.
15: Au nom de la loi, je vous déclare unis par le mariage.
3: À la différence du mariage Junot-Grimaldi, conclusion logique d'un amour né dans le tapage des clubs de la mode, celui de la grecque Christina Onassis, 27 ans, héritière d'un des hommes les plus riches du monde, fait l'effet d'une bombe. La nouvelle impératrice des mers choisit pour troisième mari un obscur fonctionnaire soviétique de 37 ans, Sergueï Danilovitch Kausov. Au début, personne n'osait y croire. On y voyait une machination russe, un moyen pour le Kremlin de s'approprier la flotte de son père. Mais le mariage a bel et bien lieu à Moscou. Le da rituel est prononcé devant quelques intimes et les amoureux passent leur lune de miel en Sibérie centrale. L'Occident n'arrivera pas à percer les mystères de l'idylle.
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16: À notre époque, l'information envahit chaque minute de notre existence. Cependant, si nous sommes tous avertis des dernières techniques de vol spatial, il est un domaine où l'ignorance est stupéfiante, intolérable. C'est celui de la vie de tous les jours, et pourtant c'est celui où, par les gestes de l'amour, un couple peut être lié pour la plus extraordinaire des aventures, celle qui transmet la vie. Mais les élans sexuels ne sont pas sans risque, et ces risques sont trop souvent méconnus. Il y avait jusqu'ici, pour certaines adolescentes, la crainte de la grossesse. Or, la plupart d'entre elles pensent avoir trouvé une solution à ce risque. Persiste au contraire, de plus en plus accru, le danger au cours des rapports sexuels de contracter des maladies, les maladies vénériennes. Vénus, déesse de l'amour, leur a donné son nom. Mais nous préférons les considérer comme des maladies ordinaires, infectieuses, contagieuses, transmises d'une personne à l'autre au cours de contacts ou de rapports sexuels. Or, il est frappant de constater à quel point ces maladies sont confondues ou volontairement ignorées, quel que soit d'ailleurs l'âge ou le milieu social. Notre but sera donc ici, en insistant sur la fréquence actuelle de ces maladies, de définir leur caractère propre et surtout de mettre chacun, chacune, en face de leurs responsabilités. Disons tout de suite qu'il existe essentiellement dans notre pays deux maladies vénériennes, très différentes l'une de l'autre, la blénorragie gonocoxique la plus fréquente et la syphilis.
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0: Bye, and see you soon.
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2: Pendu à son cou au dos de la médaille est incisé T-T-Muette-T-Muette. Ta muette au pluriel. On lui a dédié un pendentif T-Muette-T-Muette. Ça rime avec moquette, toilette et lunettes. Spécial dédicasquette, dédicassette. Hommage don, hommage de on tâte le collier pendu à son cou hérité ou irrité, irrité ou hérité, irrité ou irrité ou hérité, irrité, hérité, irrité ou hérité. Ou alors on est irrité de toucher le collier hérité ou non. On hérité, on hérité, touche le collier irrité, non hérité, on est irrité de toucher la médaille irritée, irritée, ou on touche le collier irrité qu'il irrite, du coup le cou est irrité par la médaille car on l'a tâté. Bref, on dit non, on dit non, on dit pas bref, c'est I qui dit bref, I dit bref pour dire qu'on dit bref, donc on dit non, on dit pas bref, donc non, on dit c'est tout, non, on dit pas c'est tout, et on dit pas non, et on dit pas non. Sérieux, comment écrire bêtement qu'on dit deux points ce qu'on a à dire? Sérieux, on tâte la médaille, et on exprime, et on s'exprime, et on ne dit pas deux points mais un point qui paraît remarquable à on. Comment ça se fait que tu portes autant de chaînes? Elle, pourtant convaincu de parer son cou, me décorer me paraît d'inoffensive, offensive, chaîne dorée. De parer son cou, me décorer, me paraît d'inoffensive, offensive, chaîne dorée. Au cou le collier, aux poignets les bracelets, aux mains les bagues, aux chevilles les chaînes portées partout le corps paré sur le qui-vive. De bijoux qui vont là, de bijoux qui va là piéger. Le corps qui snie, corps chose et corps quelqu'un préparé et paré. Corps chose et corps quelqu'un préparé et un quelqu'un préparé et paré et chose paré. Y a des corps dans le décor et des vieilles couilles dans le pâté. Décor, décor aux pieds. 1.

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0: Le printemps arrive, les beaux jours reviennent, les piscines vont ouvrir leurs portes et les femmes vont prendre des bains de soleil et des bains. Par conséquent, elles vont commencer à s'interroger. Et beaucoup d'entre elles vont être peut-être un petit peu inquiètes. Elles ont l'intention de maigrir, certainement. L'hiver, quelquefois, mon Dieu, on fait moins d'exercices. Alors que faut-il faire pour récupérer sa ligne ou pour perdre quelques centimètres? Je crois que c'est une question très importante.
1: L'été, oui, quand je pesais 70 kilos, j'étais plutôt mince.
2: C'était le pionnier des régimes minceurs, la recette miracle pour bien des générations d'hommes et surtout de femmes dont les publicités ont tourné écoutées pendant des années à la télévision.
1: Non, j'étais étranger. Et puis de toutes les façons, maintenant, je ne pourrais pas être mince complètement. C'est quelque chose de physiologiquement impossible. Quand on a pris et reperdu du poids toute sa vie et dans les proportions telles que ce que j'ai pu vivre, on peut pas devenir complètement mince parce qu'on a détraqué complètement son métabolisme et que même si on s'en tient à 1800 calories par jour, ce qui est à peu près un régime de croisière pour moi, on peut pas se stabiliser définitivement à un poids très bas.
3: C'est super, moi.
4: C'est quoi ton secret?
5: Mon secret, c'est la liberté. J'ai perdu 11 kilos en 3 mois et j'ai gagné en énergie.
6: L'obésité qui fait aujourd'hui des ravages et menace non seulement la santé des populations, mais génère des dépenses de santé faramineuses. Depuis 1997, l'OMS la reconnaît comme une épidémie globale qui se développe dans les pays riches comme dans les pays en développement, car l'obésité continue de progresser. En France, il y a une augmentation de 50% en 10 ans, même si elle progresse plus lentement car les plus riches en ont pris conscience alors que les plus pauvres en restent victimes. Si rien n'est fait, en 2020, la France comptera 30% d'obèses, comme aujourd'hui aux États-Unis.
7: Plus de 200 aliments à zéro point, plus besoin de tout compter. Nouvelle appli, 3000 recettes.
8: La société a sa définition de la corpulence de référence. Il suffit d'aller au Louvre et de regarder l'évolution de la présentation des gens en fonction des époques. La corpulence de référence change considérablement. Or, actuellement en France, il y a une telle pression sur l'idéal minceur, non pas pour des raisons médicales, mais pour d'autres raisons. C'est pour ça que finalement, il y a plus de gens qui consultent un médecin alors qu'ils n'ont pas un problème médical de poids que de gens qui sont atteints d'obésité maladie et qui consultent un médecin.
9: Une de nos guerres, mais alors ni la première guerre, ni la deuxième guerre, une guerre pas comme les autres, une guerre éternelle, celle contre la cellulite.
10: L'obésité a un coût en termes de santé publique car elle entraîne de nombreuses complications et une surmortalité. Elle a aussi un coût économique puisqu'elle représente de 3 à 8% des dépenses de santé dans le monde. Pourtant, il est possible de freiner ce processus en rééquilibrant l'alimentation, trop riche en graisse, en augmentant l'exercice physique et en s'appuyant aussi sur la recherche qui a notablement progressé ces dernières années. Il y a eu la compréhension du mécanisme de la leptine, il y a eu ces protéines qui mangeraient les graisses et expliqueraient que certains élimine alors que d'autres stockent.
9: Oui, la guerre contre la cellulite n'est-elle pas finalement un peu une guerre de 100 ans, voire plus? Avec l'approche de l'été, le souci de paraître beau en tenue légère et en costume de bain, eh bien les journaux, la presse en parlent, la télévision aussi avec notamment des émissions, je pense à Ça se discute, qui, pas plus tard qu'hier et avant-hier, était consacrée aux régimes amincissants.
11: Il est tout à fait important que l'on cesse de dire qu'on doit peser ceci ou qu'on doit peser cela. Il faut simplement se préoccuper de son poids, analyser les situations et surtout chercher à trouver des réponses appropriées à chaque situation.
12: Une part importante de score médical, et notamment les gens de terrain qui sont tenus, je dirais, à une espèce d'obligation de résultat. Les médecins de médecine générale avec lesquels on travaille, ils ne peuvent pas raconter n'importe quoi. Et ce qu'ils veulent proposer à leurs patients, c'est des choses qui marchent. Or, depuis des années, ces médecins, on leur a proposé de faire maigrir leurs patients en leur supprimant, en leur restreignant leur portion alimentaire. On leur a fait croire qu'il suffisait de manger moins pour maigrir. C'est faux. Au contraire, on a toutes les preuves aujourd'hui qui nous montrent que c'est précisément le suivi de régimes hypocaloriques successifs qui a créé, par exemple, dans un pays comme les États-Unis, l'obésité.
11: D'ailleurs, la plupart de ces variations génétiques, et vous savez qu'entre les différents individus, il y a énormément de variations génétiques, La plupart de ces prédispositions génétiques sont simplement des prédispositions à devenir obèse dans un environnement particulier. Parce que si c'était tout génétique, alors j'ai rien à faire, c'est la faute à personne, c'est la faute à mes gènes et on ne fait rien. Or, c'est pas ça le problème. C'est pas parce qu'il y a incontestablement des facteurs génétiques qui prédisposent. Et tout à l'heure, on nous disait, moi je grossis et l'autre il mange beaucoup plus et puis il grossit pas. Effectivement, il y a une inégalité, c'est profondément injuste, mais malheureusement, je ne crois pas qu'on ait jamais pu prouver que le monde était juste, quel que soit le domaine.
12: C'est vrai que jusqu'à maintenant, on nous a trompés. Et il y a des milliers de gens qui, tous les jours, se restreignent sur le plan alimentaire. Il y a des gens qui débouchent sur des anorexies ou sur... parce qu'on nous propose une diététique qui est la diététique de l'échec. On sait aujourd'hui qu'elle est inefficace, on sait qu'elle est dangereuse, mais personne n'a intérêt. En tout cas, tous ceux qui appartiennent à ce que j'appelle l'establishment de la diététique n'ont pas intérêt aujourd'hui à le dire publiquement.
9: Une publicité d'autrefois, une publicité au moins des années 1900, en témoigne l'image qui l'accompagne d'une grosse dame pleine de chair. Et la publicité continue. Prenez donc tous les jours des dragées de thyroïdine bouties et votre taille restera ou redeviendra svelte. Le flacon de 50 dragées est expédié franco par le laboratoire.
11: Il faut lutter contre l'habitude de généraliser, de prescrire des régimes extrêmement sévères qui entraînent des pertes de poids rapides, mais dans des conditions alimentaires strictement intenables et des effets qui ne sont pas durables. C'est bien parce que on commence à comprendre ça, même si certains spécialistes le disent depuis d'assez nombreuses années, que l'on est en train de fixer des objectifs de perte de poids raisonnables à obtenir par des moyens raisonnables. C'est-à-dire que si on se donnait comme objectif, chez l'adulte, chez l'enfant c'est un autre problème, mais chez l'adulte, des objectifs raisonnables de perte de poids de l'ordre de 10 à 15%, ce qui est très inférieur à ce que la plupart des gens demandent à la médecine de procurer. On pourrait l'obtenir dans beaucoup de cas à la fois en augmentant l'activité physique et en contrôlant son alimentation.
9: Autre publicité pour maigrir en fortifiant sa santé, faire usage des pilules fondantes. Nouvelle formule du docteur Stendhal, la plus haute perfection obtenue, des pilules efficaces, actives, plus actives que toutes celles existantes et ne fatiguant pas l'estomac comme les produits similaires qui contiennent des sels qui l'altèrent.
8: Le changement, c'est que, alors que nous avions, par le passé, un passé quand même déjà assez lointain, l'habitude de consommer en fonction de nos besoins, et ces besoins étaient assez bien calibrés. Nous voici maintenant dans une situation où, du fait de l'abondance, de la disponibilité de la nourriture, nous avons tendance à consommer un peu trop, et même parfois beaucoup trop, et de ne pas dépenser suffisamment. Donc, par conséquent, nous pouvons nous poser la question, pourquoi est-ce que nous faisons cela?
11: C'est parce que le mot « régime » ne veut rien dire. Parce que ça peut recouvrir des choses, des prescriptions tellement différentes de l'un à l'autre. C'est sûr que les régimes restrictifs sont à bannir. Mais il y a quand même un certain contrôle alimentaire. Je ne crois pas qu'on puisse maigrir s'il n'y a pas quelque part une réduction des ingérés caloriques.
8: Nous avons, d'une part, nous avons un système sensoriel, le goût, et qui est destiné à contrôler notre prise alimentaire et aussi nous inciter à manger. D'autre part, nous avons aussi une situation qui est celle d'une abondance de nourriture. Ce n'est pas par hasard, c'est parce qu'on a vraiment voulu cela, on a voulu essayer d'augmenter les disponibilités alimentaires et on y est parvenu. On a augmenté aussi la circulation des denrées et d'autre part, leur disponibilité permanente. Ce qui fait que nous pouvons, même avec un budget assez modeste, pas trop modeste, mais assez modeste, consommer assez abondamment en fonction, en quelque sorte, de nos, non pas seulement peut-être de nos besoins, mais de notre attrait pour la nourriture. Et c'est bien là qu'il y a un problème.
3: À part les maigres indécrottables, il y en existe, tout le monde fait attention à ne pas grossir. Bon, et j'ai trouvé ça quand même curieux d'une société occidentale, disons européenne, une société qui fait attention à ne pas manger, finalement. Ce qui est quand même un bouleversement extraordinaire des mentalités.
11: Il faut éviter de grossir, parce que c'est peut-être plus facile d'éviter de grossir que de maigrir une fois qu'on a grossi, d'autant plus que quand on a grossi, l'obésité donne des séquelles. Elle n'est pas totalement réversible. Et c'est bien parce qu'elle n'est pas totalement réversible qu'une fois qu'on a grossi, si l'on veut perdre du poids, ça implique un certain nombre de contraintes plus ou moins permanentes et qui évidemment sont mal tolérées.
3: Puisque, semble-t-il, quand on regarde l'histoire de l'humanité, le problème numéro un de toute société a été de manger, et de manger vraiment.
4: Ça veut dire que des millénaires d'adaptation nous ont plutôt appris qu'il fallait une grosse dépense d'énergie pour pouvoir gagner sa nourriture, alors qu'aujourd'hui il suffit d'aller au supermarché.
11: Je voudrais faire remarquer qu'il y a une autre responsabilité importante, c'est celle des médias qui se font à tel point l'éloge de la minceur. On a plutôt l'impression que l'ensemble des médias cherchent le scoop, le régime, le dernier régime à la mode qui fait maigrir, la pilule miracle, et c'est pas ça le message. Le message, c'est que il faudrait surveiller, il faudrait éviter de grossir. J'ai un aphorisme pour ça et je crois que M. de la Palisse aurait pu l'inventer, c'est que tout kilo qu'on ne prend pas ne sera pas un kilo à perdre.
13: Vous vous souvenez peut-être que dans les années 70, si ma mémoire est bonne, l'école de Palo Alto a lancé la théorie du double bind. Il s'agissait de montrer que les enfants, et parmi eux ceux qui devenaient fous, étaient soumis en permanence à une double injonction contradictoire, appelée en anglais double bind. Le film de Ken Loach, Family Life, sorti en 71, en était une illustration, montrant comment une famille moyenne, gardienne des valeurs traditionnelles, rendait leur fille Janice complètement folle, en la soumettant précisément à ces injonctions contradictoires. On ne parle plus du double bind, car en toute chose, et même en psychiatrie, il y a des modes. Moi, j'y ai repensé, en me jetant comme chaque année et comme beaucoup de mes congénères, sur le fameux numéro des journaux féminins, celui qui se vend le mieux, paraît-il, à l'approche du printemps, dont le titre est pour le journal Elle, spécial maigrir, la nouvelle attitude, et pour le Figaro Madame, mincir avec plaisir.
14: J'ai commencé plein de régimes, j'ai commencé plein de stratégies en fait. Il y a les régimes, il y a la restriction alimentaire, se dire qu'on va manger des haricots verts, qu'on va rien mettre dedans, juste du persil, ou éventuellement la magique huile d'olive. Ça tient 3 jours, je recommence le mois suivant, je me dis qu'il faut que je sois raisonnable.
8: Je suis épicurien, donc je voudrais une pilule miracle pour rester épicurien et mince. Et bien, je vais vous dire moi ce que je pense. C'est que plus on est épicurien, moins on a de risques de devenir vraiment maladivement obèse. Et je vous donne un exemple très simple. La France, qui est un pays où Épicure...
15: On mange bien, oui.
8: ...sévit agréablement, a un nombre de sujets obèses 4 fois inférieur à celui des États-Unis. Et s'il y a une chose que nous envient les États-Unis, c'est que nous puissions manger aussi bien agréablement sans devenir trop gros.
16: Je suis d'une famille de boulangers. Tout le monde travaillait dur. Oui. On se dépêchait de manger et on n'avait pas le temps de grossir. Parce qu'imaginez que je suis d'une famille de gens minces. Mais imaginez que quand j'ai commencé à vieillir, je grossissais légèrement.
17: Oui.
16: Et ça m'ennuyait. Alors, j'ai dit à mon médecin, trottant, comme disait la bonne dame, j'ai dit à mon médecin, écoute, j'ai encore pris 1 kilo, qu'est-ce que je peux faire? Il m'a répondu brutalement, la vache, t'as qu'à moins bouffer.
18: Il faut savoir que dans 1 litre de soda sucré, quand ce ne sont pas des versions allégées type light, il y a l'équivalent de 20 morceaux de sucre blanc. Mmh. Quand on connaît la quantité de boissons sucrées absorbées par les adolescents, on se rend compte avec frayeur des quantités de sucres absorbés par ceux-ci et on en voit les conséquences. Par ailleurs, dans un petit livre qui s'appelle « Guide de conseils diététiques », il est bien dit que le sucre blanc constitue un véritable danger, osons le mot, puisque dès que nous le mettons en bouche, il déclenche l'intervention de l'insuline qui vous arrondit aussitôt la silhouette à grand renfort de capiton graisseux.
13: Le titre « Spécial maigrir » annonce la couleur on ne peut plus clairement. Le sous-titre introduit un doute. Mieux vivre son corps à son rythme. Là, il ne s'agit plus de s'engager dans l'activité de maigrir, mais plutôt de s'accepter comme on est, à son rythme, introduisant l'idée que l'on écoute ce que le corps vous dit et non que l'on impose à son corps un idéal qui ne lui convient pas. Troisième injonction qui est censée harmoniser les deux autres. Corps et mental doivent se mettre d'accord pour nous aider à trouver notre silhouette d'équilibre. Très bien docteur, mais comment fait-on? Eh bien c'est simple, on en revient à l'injonction initiale, spécial maigrir, en proposant, je cite, des suggestions de régime adaptées à chaque âge et à chaque mode de vie.
19: Ce qui est très important, c'est de se rendre compte que il faut continuer à faire plaisir aux enfants.
15: Oui.
19: Il est normal que les enfants mangent de temps en temps des biscuits, il est normal qu'ils boivent de temps en temps des boissons sucrées. Tout est question de quantité et de fréquence.
20: La tradition nous dit que Tantale, fils bâtard de Zeus et roi de Phrygie, s'empara de l'ambroisie et du nectar, aliments et boissons des immortels. Plus tard, il fut précipité au Tartare et là, il fut voué pour toujours à une faim et une soif insatiables qui exaspèrent une branche chargée de fruits et une eau vive le fuyant sitôt qu'il croit la saisir. dans une société repue, ou dite repue, mangeurs et mangeuses enrobés sont-ils des tantales sous influence? Des tantales qui, ne pouvant saisir le millefeuille à la crème sucre plus graisse, s'empiffrent de yaourt light.
15: La grande mode, là, il y a une mode qu'on retrouve encore au cinéma qui était assez affirmée. Les femmes étaient très élégantes et elles cherchaient par tous les moyens à maigrir. Ça, on ne l'a pas dit, parce que vous aviez des on appellerait ça maintenant des charlatans, qui faisaient fortune en vendant différents produits, par exemple l'iodinidrine du docteur Deschamps, qui fait maigrir sans nuire à la santé, boîte de 50 cachets, par exemple les maigrir sûrement, rapidement, sans danger, par la Diogarnine Mercier, prix 14 francs.
17: Il y a forcément des filles qui font des régimes, ça dépend de la morphologie. Moi, par exemple, toujours, je suis un exemple qui n'en est pas un parce que je ne représente pas toutes mes consœurs. Je ne fais pas de régime, mais je fais attention, comme n'importe quelle fille. C'est-à-dire qu'effectivement, on ne va pas se baffrer.
21: Je crois, moi, tout à fait qu'il existe une fin symbolique qui double en quelque sorte ou qui vient multiplier la fin réelle. Je ne crois pas qu'il y ait une fin réelle, simple. Je crois que se greffe toujours sur la fin, l'idée de la fin. Et par exemple, les difficultés qu'ont les femmes avec les régimes, elles sont liées à cette fin symbolique. Elles sont liées à cette fin symbolique. C'est-à-dire qu'on peut très bien souffrir de ne pas manger parce qu'on a l'idée qu'on est privé. Et que ce n'est pas la privation elle-même qui est douloureuse, mais c'est l'idée d'autre.
17: Il y a certaines filles qui sont mannequins et qui sont anorexiques. Si c'est là où vous voulez en venir, effectivement, ça existe. Mais je vois pas pourquoi aussi on les érigerait en exemple non plus. C'est-à-dire qu'au même titre que moi, on peut pas m'ériger en exemple du fait que je sois pas anorexique et je fasse pas spécialement attention ou des régimes grandioses. On peut pas dire que les filles qui soient mannequins et qui soient anorexiques soient représentatives de notre population, entre guillemets.
21: Comme c'est l'idée d'eux qui fait grossir aussi parfois. Moi, j'ai rencontré le cas d'une femme qui grossissait simplement en regardant les gâteaux dans une devanture de pâtisserie. Elle regardait un millefeuille, elle prenait un kilo sans avoir consommé quoi que ce soit. C'est-à-dire, elle grossissait symboliquement, elle grossissait à l'idée qu'elle pourrait grossir.
17: On a un rapport au corps qui est forcément beaucoup plus concentré. On a peut-être même des complexes qui sont générés justement par les rédactrices de mode, par tout ça, parce qu'on est, pour un truc, on est trop grosse, on est, voilà, effectivement. Mais il n'y a pas une course à l'anorexie. Y en a certaines qui vont vous dire qu'elles mangent ce qu'elles veulent et qu'elles prennent pas de poids. C'est peut-être vrai quand vous courez justement d'un côté à l'autre de la ville et donc vous brûlez vos calories. Moi, c'est ce que je me suis dit. D'ailleurs, j'ai perdu 3 kilos quand je suis devenue mannequin la première semaine. Pas parce que je mangeais pas, mais c'est parce que je courais tellement à droite à gauche, voilà, d'un côté à l'autre de la ville que voilà, j'ai perdu 3 kilos. C'est hautement éprouvant physiquement par moment quand vous avez une dizaine de castings par jour. Et voilà.
8: L'obésité est une maladaptation aux évolutions. Et je suis d'accord avec vous, je ne suis absolument pas pessimiste. Je pense que les gens vont s'adapter, les populations vont s'adapter.
17: Ah, mais sinon, je pense que toutes les filles font attention. Et voilà, et ça peut rassurer justement les filles qui ne sont pas mannequins et qui voient ça d'un œil très extérieur. Elles font attention. C'est des mensonges, les filles qui vont vous dire qu'elles prennent ce qu'elles veulent.
8: S'adapter, les populations vont s'adapter.
17: Ah, mais sinon, je pense que toutes les filles font attention. Et voilà, et ça peut rassurer justement les filles qui ne sont pas mannequins et qui voient ça d'un œil très extérieur. Elles font attention. C'est des mensonges, les filles qui vont vous dire qu'elles prennent ce qu'elles veulent.

0: subissent ou acceptent la dictature des régimes amaigrissants. Son livre « Big Beautiful Woman », un pamphlet contre l'extrême minceur orientale, est le premier du genre à être traduit en chinois. Il sort en librairie au moment où le Japon et Singapour interdisent la vente de pilules chinoises amaigrissantes qui ont causé la mort de deux femmes et l'éclatement du foie de 11 autres.
1: Où sont-elles les baigneuses qui troublaient le cœur de Renoir, les jeunesses bien pulpeuses qui rôdaient autour du chat noir?

0: Chansons, paroles et musique hypocalorique est faite pour vous. Faut supprimer le pâté, la potée, le potage et les pâtes au gratin. Le riz au lait, le riz de veau, le risotto, le riz complet, le lolo du matin. La tarte au poire, le tartare, le homard, le pommard et la tarte tatin. Faut supprimer la purée, l'apéro, le vouvray, le chevret, chambertin. Ah, ce que c'est beau d'être bien dans sa peau, réveillons, cotillon, serpentin. Chantons tous sur ces quelques notes, le jus de carotte et les jours sans pain.
1: Loin de contenir des produits naturels à base de thé et d'herbes, leurs substances présentaient, au contraire, des éléments cancérigènes. Rien qu'à Hong Kong, Patricia Wong estime que le nombre de cas d'anorexie a été multiplié par 50 ces 10 dernières années. Au Japon, les médecins observent que 47% des Japonaises sont plus de 10% en dessous de leur poids idéal.
2: Pour vivre heureux, il faut maigrir. C'est le credo américain, celui qui a rempli les salles de gymnastique et qui a fait la fortune des marchands de pilules coupe-faim. La diète fait tache d'huile, si j'ose dire, et transforme inexorablement le mode de vie de l'Amérique. Les stars les plus aguichantes de Hollywood viennent sur les écrans de télévision nous montrer, preuve anatomique à l'appui, que depuis qu'elles boivent en sucre, leur ligne s'en porte mieux. Tout est basse calorie, le lait, le yaourt, le beurre, il faut le faire, et même le vin rosé. Le syndrome minceur a évidemment envahi en priorité les pharmacies. On avait même trouvé le produit miracle, celui qui vous autorise à manger du pain avec vos pâtes, l'anti-amidon. Le système digestif ne pouvant plus absorber l'amidon était beaucoup moins friand de calories. Manque de chance, le département de la santé vient de faire retirer d'urgence des drugstores la pilule miraculeuse. Elle est beaucoup trop hasardeuse pour la santé et on commence à se demander si la diète n'est pas plus préjudiciable que l'obésité.
1: Patricia Wong mentionne cette plaisanterie à propos des régimes amaigrissants. Un mendiant s'approche d'une jeune femme hyper mince et lui dit « Je n'ai pas mangé depuis 3 jours ».« Formidable !» répond celle-ci. « Donnez-moi le nom du responsable de votre cure d'amaigrissement. »
2: Du coup, le computer s'en est mêlé. Un médecin de Minneapolis vend des programmes d'ordinateur à ses patientes pour régler au gramme près leur régime. Il a fallu 3 ans de recherche pour aboutir à la perfection diététique et électronique qui vous catalogue à la seconde 660 aliments et breuvages en 26 éléments nutritifs répertoriés. Dernier casse-tête, on a découvert que la diète avait des effets particulièrement nocifs sur l'humeur et le comportement. Les psychanalystes américains se frottent les mains, ils vont encore passer à travers la récession.
0: Quand ils seront des squelettes, des fantômes, des purs esprits, hommelettes et femmelettes se feront peut-être encore en vie. Et l'on entendra les couples dans le cliquetis des os se dire « Ah, comme on est souple !» se dira « Comme on est beau !» Mais quand on mangeait de la soupe, on se tenait quand même plus chaud. Cette chanson, sans aucun corps gras, tu la chanteras sans doute avec moi. Faut supprimer le pâté, la potée, le potage et les pâtes au gratin. Le riz au lait, le riz de veau, le risotto, le riz...
3: Des médicaments qui ont bouleversé aussi le regard sur le surpoids, désormais perçu comme un problème médical à traiter, au même titre que le diabète ou l'insuffisance cardiaque. Weight Watcher proposait des repas hypocaloriques, mais c'est vrai, difficilement tenable sur le long terme, et donc la reprise de poids était fréquente.
4: Mais ma cuisine est déjà un régime, on n'utilise plus de farine, on n'utilise plus de vin réduit, on n'utilise plus de crème, enfin en tout cas ma cuisine n'utilise plus tout ce genre d'ingrédients, les produits... sont présentés le plus simplement du monde en essayant d'en conserver la saveur originelle.
5: Voilà, les gros sont pas malheureux parce que les maigres existent, ça c'est des conneries. Et à partir de là, si effectivement les filles sont un peu trop maigres, et ce que je concède volontiers, c'est pas de ma faute, c'est pas de la faute des mannequins, c'est pas elles les décideurs, c'est les rédactrices de mode. En premier lieu, c'est pas parce qu'il y a des mannequins que les gens sont malheureux et sont mal dans leur peau, c'est parce qu'ils sont mal dans leur peau et qu'ils ont des trucs à voir. Et peut-être que effectivement ça cristallise aussi un petit peu leurs problèmes par rapport à eux-mêmes. On peut pas m'accuser non plus de promouvoir l'anorexie et je serai toujours trop mince par rapport à quelqu'un.
4: Ce sont les mêmes qui mangent des salades très diététiques à midi et qui l'on retrouve dans les salons de thé à 16h30. Ce sont les mêmes donc

0: commerce fonctionne bien ainsi.
1: On a une chance sur cinq seulement de maintenir son poids perdu à la suite d'un régime hypocalorique. La grosse problématique, en fait, c'est qu'on aborde le problème à l'envers. C'est que finalement, on se dit, ce qu'on veut, c'est perdre du poids. Et donc, pour perdre du poids, on va se mettre à manger d'une façon qui n'est pas la nôtre et d'une façon qui, en fait, est trop faible. Ce qui fait qu'on va pouvoir le tenir pendant un mois, deux mois, trois mois, six mois. Mais on s'est tellement restreint, on a tellement induit de culpabilité, de frustration, qu'au bout d'un moment, forcément, on va craquer et on va revenir à notre ancien modèle qui fait qu'on va reprendre le poids qu'on avait perdu.
2: C'est pas parce que le génome des sujets a changé, c'est parce que le mode de vie a changé. Le mode de vie a changé, les sujets sont devenus de plus en plus sédentaires dans leurs bureaux, devant leurs écrans. Et puis, ils sont confrontés à une disponibilité alimentaire jamais connue sans doute depuis le début de l'humanité. C'est une alimentation qui nous arrive en permanence, toute prête, et notamment toute prête à être consommée. Toute prête à être consommée, et on ne prend plus le temps de confectionner des repas.
1: Donc, plutôt que d'aborder le système de traiter finalement le symptôme qu'est le poids, il faut plutôt traiter la cause. C'est pourquoi finalement il y a quelques kilos en trop qui se sont installés. Et pour traiter ça, ça va être notamment en travaillant sur l'alimentation. Mais il y a plein d'autres causes qui peuvent déréguler l'alimentation.
2: La tradition alimentaire a un peu disparu dans beaucoup de pays, un peu moins en France, semble-t-il, un peu moins en France. Mais souvent, il m'arrive de dire qu'autrefois, quand on voulait manger un poulet, il fallait déjà l'attraper, ensuite il fallait le plumer, ensuite il fallait le faire cuire. Aujourd'hui, on se met une cuisse de poulet au four 5 minutes et on peut le consommer. Mais habituellement, ce n'est pas tellement le poulet qu'on consomme. C'est plutôt les viennoiseries, le chocolat, les biscuits.
3: Et puis, elle ajoutait à ça alors du médicament de bonne femme, du citron. Et elle, son grand remède aussi, c'était le vinaigre. Le matin à jeun, elle prenait 2 cuillerées de vinaigre. Et elle a fait ça pendant de très longues années. Elle n'a jamais été grosse. Et maintenant, elle est squelettée.
4: Bon, il faut d'abord faire le poids, hein, sans tricher, se peser, se mesurer, essayer de rentrer dans des vêtements de l'été dernier. Finalement, c'est un test. Bon, donc l'épreuve de vérité se voit en face et dire, bon, ben voilà, j'ai tant de kilos à perdre ou tant de centimètres, et puis se mettre au travail. Et en général, il vaut mieux, bien sûr, consulter son médecin. Et surtout pas tenter n'importe quoi parce que ça a réussi à la voisine ou à la camarade de travail. En général, ça donne des résultats pas très convaincants. Donc, mettre au point un régime et un traitement, soit anticellulitique, soit amaigrissant, avec les conseils du médecin.
5: Dans le domaine de la minceur, c'est la crédulité qui est sans borne. En lisant « Crème minceur, elles vont vous étonner », j'ai d'abord cru qu'il s'agissait d'un article humoristique traitant justement de la crédulité. Mais ce n'était pas le cas. Voilà ce qu'on peut lire. Travaux sur l'aromacologie qui agit sur la combustion des graisses via le système nerveux.
6: Je faisais 150 kilos bien avant ça. J'essayais un petit peu tous les régimes. J'ai perdu, j'ai repris du poids. Ben, finalement, j'étais suivi par des médecins, pris en charge et on a fini par chirurgie. Et pour l'instant, je vais très bien. J'ai perdu 42 kilos. Au niveau de régime, on peut discuter pendant des heures, mais voilà. Pour moi, ça ne marche pas.
7: Ah, les hommes commencent à s'intéresser beaucoup à leur visage et à leur ligne, à leur esthétique, j'ai l'impression.
8: Ils s'en intéressent silencieusement. Ils n'aiment pas en parler. Mais quand une cliente arrive à persuader son mari de venir se soigner, il n'y a pas plus acharné, plus fidèle dans l'utilisation des produits, dans le traitement. Et je dois dire que nous avons avec les messieurs des résultats extraordinaires. Ce sont des terrains vierges.
9: Ça a été surtout une réaction qui couvait en moi depuis de nombreuses années sur une sorte de diktat de l'image dans les sociétés occidentales que je trouvais un petit peu abusif, un petit peu trop présent et qui, dans l'observation que je pouvais faire à la fois sur le terrain et dans mon entourage, pouvait avoir des conséquences finalement délétères.
5: Les défauts, écrits noir sur blanc, dessinent précisément par défaut la silhouette idéale, je cite, « hanches larges, épaules étroites, bassin étroit, buste enrobé, taille fine, culotte de cheval, jambes en poteau, grosses fesses, ventre mou. Que tout cela est laid. Que d'efforts faudra-t-il fournir pour mettre en accord votre tête rêveuse et votre corps qui va avoir du mal à suivre?
9: Je pense à la reproduction énorme d'images féminines quasiment virtuelles. Quand on sait que les images sont pratiquement toutes retouchées, qu'elles sont travaillées, etc. Et qu'on vous balance ces images pratiquement jour et nuit, à la télévision, dans le métro, dans l'autobus, dans la rue, dans les bouquins, dans les magazines, dans les journaux. Ça finit par faire une sorte de lavage de cerveau, particulièrement chez les jeunes, où il faut tout d'un coup, pour être beau, il faut être comme ça, sans qu'on puisse se poser de questions, sans qu'il y ait d'autre issue que d'être comme ces êtres un petit peu désincarnés.
2: C'est vrai que les sujets maigrissent de plus en plus difficilement, alors que les régimes sont souvent de plus en plus restrictifs. Donc ça fonctionne de moins en moins. D'où d'ailleurs l'intérêt de ne pas faire de régime restrictif.
10: Ces dernières années, j'ai réussi à stabiliser mon poids en abandonnant surtout l'idée de maigrir. Et j'ai une question à poser, c'est pourquoi est-ce que les médecins ne se décident pas à arrêter de prescrire des régimes qui n'ont a priori qu'un effet transitoire, puisque ça dure 1 an, 2 ans dans les meilleurs.
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13: Salut, alors c'est l'été et je vous propose un voix étrange spécial reggae. Plus qu'une musique, le reggae est un style de vie et même une religion. Inspiré par le mythe de l'apocalypse, les fumeurs de ganja jamaïcains ont une vision plutôt dystopique du monde moderne. La technologie de Babylone va précipiter l'humanité au désastre, et le futur est sombre. Cependant, à partir des années 80, un nouveau son envahit les pistes de danse. Le digital reggae, avec ses computer rhythms, composés à partir de petits synthétiseurs importés du Japon. Ce son transforme le reggae en un courant électronique novateur. Tout de suite, nous écoutons The J-Boys avec une reprise de Chippy Chippy Chip Chip, extrait de l'album Reggae for Kids sur le label Trojan Records.

et voici George Nooks et son groupe The Electrons, qui prend la vague du reggae digital en 1983, non sans humour, pour un computer reggae. Et les paroles sont la musique du futur. Quand tu commences, ça ne s'arrête plus.

beaucoup plus sérieux, le poète Pablo Mozis et son titre In the Future, dont nous écoutons la version dub, un reggae 100% nos futurs.

Et voici Dennis Brown, qui se définit comme un rebelle avec une cause. Et c'est Jackie Me Too, le célèbre organiste jamaïcain, qui est au vocodeur.

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1: Une version instrumentale de Black Uhuru, Big Spliff, de 1983, avec Wally Badarou au vocodeur.

0: On change de génération et c'est Groove Corporation en 1999 et leur titre Dub 3000 qui est en remix du titre War de Bob Marley avec la voix de Whisper sur les Macintosh.
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2: Nous voici en 2009 et c'est Disrupt, le fondateur et producteur du label Jatari, et son titre

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Son of a Peach, c'est le Nintendo Rhythm. Et c'est chanté par MC Taiwan. Quand la new school rencontre le son vintage.

Rose, un vétéran, parce que c'est le dernier survivant du groupe Black Hole, donc vous avez entendu un titre tout à l'heure, et son titre Shootout, qui est vraiment une dystopie sécuritaire

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chaque fois que le hockey représente une de nos meilleures exportations. Aujourd'hui, les Soviets, les Suédois et les Tchèques tentent d'imiter notre style de jeu, au point qu'ils sont maintenant capables de vaincre les meilleures équipes amateurs au Canada. Le hockey est un sport où la rapidité et le contact sont la loi. C'est le seul sport que je connaisse qui ne laisse aucun moment de répit au public. Et j'espère bien qu'un jour, il sera choisi comme le sport numéro un de l'univers. Peut-être qu'un jour, toi aussi, tu joueras dans la Ligue nationale. Mais même si tu ne devais jamais atteindre la Ligue nationale, il y a, comme je te l'ai dit précédemment, un autre but que tu peux viser. L'esprit sportif. L'esprit sportif, tu l'auras si tu mets en pratique tous ces petits conseils que je t'ai transmis.

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0: Donc ici Emmanuel de la Générale. Donc nous accueillons Loïc. Alors j'ai pas pris mes lunettes.
1: Fournil.
0: Oui, bien sûr. Mais je j'ai pris quelques petites notes sur le bouquin. Donc Loïc Fournil, tu as écrit un livre qui s'appelle Économie de guerre. Leur truc et la nôtre, leur quoi? Leur honnêtement.
2: Leur feuille de route.
3: Je veux pas qu'ils le laissent se présenter.
0: Voilà. Donc non, mais du coup, tu as très gentiment déposé ce livre dans notre boîte aux lettres, je pense il y a 2 mois. Donc j'ai eu tout loisir de pouvoir le lire pendant l'été. Alors après, ça fait de l'ordre de 80 pages, quelque chose comme ça, un peu moins. C'est facile à lire. Après, il y a une typo quand même qui n'est pas faite pour les presbytes. Hein. Il faut des lunettes. Mais après, c'est bien de faire des livres économes en papier. Et voilà. Donc moi, j'ai lu ce bouquin. En réalité, tu vas peut-être commencer par te présenter mieux que je ne le fais. Ensuite, nous présenter, j'imagine quand même un petit peu rapidement les contenus du truc pour qu'on puisse avoir un débat. Alors, il y a aussi des gens en ligne qui peuvent poser des questions. C'est pour ça que nous parlons dans un micro. Et c'est pour ça que si vous voulez poser une question, il faut que je me lève et que je vous porte le micro pour que ça puisse passer à la radio sur Pinode et que ça soit ensuite enregistré dans nos archives. Voilà, donc le thème général, quand même un truc positif pour démarrer un truc positif et amer en même temps, c'est que moi ce matin j'étais dans mon campus universitaire où je travaille, il y avait une manifestation contre les budgets, etc. Et parmi toutes les récriminations que le monde universitaire peut avoir, il y a l'emprise du complexe militaro-industriel sur l'université, c'est très ancien, on pourrait en parler, il y a toute une histoire, mais là ça prend des formes complètement dingues, complètement une sorte de bureaucratie militaire qui vient s'incruster à presque tous les niveaux de l'université et qui pourrit la vie des gens, pour des raisons qui sont probablement d'ailleurs même complètement inutiles d'un point de vue sécurité ou stratégique en très grande partie. Et alors c'est vraiment tout le monde hallucine et je dois dire que des collègues qui ne se posent pas vraiment de questions, comme toi tu le fais, sur ce complexe militaro-industriel, se retrouvent confrontés à cette réalité complètement dystopique, un peu comme s'il y avait des commissaires politiques. Il y a des salles, par exemple, dans mon université, des salles tout à fait identiques à celles-ci, sans aucun matériel critique, qui sont interdites à telle ou telle personne de telle ou telle origine, parce qu'il y a des officiers ou des fonctionnaires de sécurité qui doivent valider ou pas la présence là-dedans. Donc c'est devenu quelque chose qui gêne même la course normale de la recherche scientifique, y compris celles qui collaborent avec l'armée. Voilà, je ferme cette anecdote personnelle. Donc, ce dont tu parles dans le bouquin, en fait, c'est quelque chose qui se ressent au quotidien quand vous travaillez dans les sciences de l'ingénieur. Ici, je vois quelques personnes qui sont, comme moi, impliquées dans ces sciences qui sont, on va dire, duales, qui peuvent avoir des applications civiles, des applications militaires. Voilà, donc tout ça pour dire que voilà, on baigne là-dedans, plus ou moins. Toi, tu clarifies les choses dans ce texte, où tu montres qu'il y a une dynamique qui est en cours, et puis après, peut-être, il faudra qu'on vienne un petit peu sur qu'est-ce qu'on fait dans le monde actuel.
1: Okay. Voilà. Merci beaucoup de m'avoir invité. J'aime beaucoup la Générale, donc je suis content d'être parmi vous ce soir. Je peux faire 20 minutes pour un peu présenter le bouquin, les analyses, on peut discuter, puis après refaire un point sur qu'est-ce qu'on fait par rapport à cette catastrophe qui est en cours, quoi. Pour me présenter, d'où je parle, moi je suis militant d'une petite orga qui s'appelle Stop Arming Israel France, qui fait en sorte que dénoncer les entreprises d'armement françaises qui fournissent des pièces d'armes pour Israël en vue du génocide en cours. Et donc, à la base, parce que bon, il y a eu le 7 octobre, et 10 jours après, il y a les syndicats palestiniens qui ont envoyé un message à la terre entière disant si vous voulez nous aider, agissez sur la question d'armement. Quoi. Donc du coup, moi je me dis c'est ça que je veux faire. Si la France vend des armes à Israël, je pense que je pourrais être utile en dénonçant ces ventes-là. Et effectivement, la France vend plein d'armes. Et donc c'est par ce biais-là que je suis re-rentré sur ces questions de militarisation, de guerre et compagnie. Et donc, en faisant des recherches sur les boîtes, sur Thales, Airbus, Safran, tout ça, il y a un truc qui revenait souvent, qui était économie de guerre. Bon, ok, c'est bizarre, parce que j'ai pas appris ça à l'école, moi. Économie de guerre, notamment, qu'il y avait un rapport Plassard, qui était sorti au printemps 2023, qui structurait, théorisait cette économie de guerre dans laquelle on serait rentré. Et donc, du coup, par curiosité, je me dis, il faut quand même que je lise ce rapport, parce que quand même, ça a l'air d'être quand même quelque chose qui est fondamental et incontournable, même si dans le milieu militant, personne ne connaît ce truc-là, évidemment, ni la population, personne n'a lu ce texte, évidemment. Et en le lisant, j'étais vraiment frappé par la violence de l'analyse, des propos, des propositions. Et mais vraiment, il faut que le monde militant connaisse ce texte, parce que c'est vraiment affreux. Et donc, je me dis, faut que je fasse connaître. Et donc, à la fin du processus, j'ai proposé un petit manuscrit donc à mon éditeur, Le Monde à l'envers, qui l'a accepté. Et donc, c'est sorti le bouquin là fin juin. Donc, c'est parti un des premiers groupes à qui je m'adresse quoi pour le présenter. Voilà, juste un mot sur l'économie de guerre quand même, parce que c'est un truc. Je vous ai filé un peu de lecture. Parce que effectivement, on nous dit Macron l'a redit au 13 juillet. On va pas assez vite dans l'économie de guerre, donc avant il y tient cette formule économie de guerre Emmanuel Macron, et j'imagine que comme moi vous avez appris à l'école que normalement l'économie de guerre c'est quand vous êtes votre pays il est en guerre comme la première seconde guerre mondiale et que la majorité des ressources du pays sont utilisées pour faire la guerre. Et donc, du coup, votre pays, il est en économie de guerre, quoi. Et semble-t-il, la France, aujourd'hui, n'est pas en guerre qu'un pays limitrophe et connaît pas une guerre symétrique, quoi. Donc, c'est quand même étrange qu'il utilise cette formule-là, alors qu'on n'est pas, a priori, on n'est pas en guerre. On n'est pas trop en guerre, quoi. Et donc, tout ce vocable sur « il faut qu'on entre en économie de guerre » va de pair avec un discours sur le réarmement. Et donc ça, j'essaie un peu de décrypter, effectivement. Donc il faut que la France se réarme, nous dit Macron. Donc ça implique que la France, aujourd'hui, serait pas armée. Et donc on serait un petit pays chétif et désarmé. Donc du coup, il faut qu'on investisse de l'argent et plein d'autres trucs pour qu'on soit de nouveau armé face aux futures menaces et futures guerres qui ne manqueront pas d'arriver. Et avec ça aussi, qui est dans la propagande, c'est de nous dire, en fait, là, la part du PIB octroyée à la guerre, la défense, est trop faible. On a été longtemps à 1% du budget, on arrive péniblement à 2%, et donc, Français, faites un effort, puisque l'objectif est d'arriver à 5% du PIB, quoi. Et effectivement, donc, quand on regarde les courbes depuis 62, c'est une courbe en U, où en 62, on était à 5% du PIB, donc c'était pour la guerre d'Algérie. Dans les années 2000, on était autour de 1%, et là, on remonte, et la courbe s'accélère. Donc, au nom de cette pourcentage du PIB, on dit, la France, vous voyez bien, elle ne dépense pas beaucoup, donc il faut qu'on dépense plus, quoi. Bon, et quand on regarde les chiffres, par contre, en valeur, je ne suis pas mathématicien ni statisticien, mais les chiffres, quoi, on se rend compte que depuis 1949, le budget n'a jamais cessé d'augmenter. Que ce soit au gouvernement de gauche, de droite, pendant la guerre froide, après la guerre froide, le budget n'a fait que augmenter. Et depuis Macron, non seulement le budget de l'armement augmente, mais il accélère l'augmentation, quoi. Donc du coup, voilà, tout ce discours sur il faut se réarmer, on entend des commis de guerre, etc., c'est du pipeau. La France dépense énormément de pognon dans les armes, quoi. Voilà. Blablabla. Alors j'en viens à mon rapport du coup. Juste pour vous raconter quand même comment ce rapport a été produit. Donc vous avez tous en tête que la Russie envahit l'Ukraine début 2022. Et tout de suite après, au plus grand salon mondial de l'armement, Eurosatory, qui a lieu en France, Macron annonce qu'il faut qu'on rentre en économie de guerre. Donc ça, c'était été 2022. Et donc, il va missionner un parlementaire proche de...
2: Excuse-moi. Donc,
1: Il y a une question.
0: Quand tu dis ça augmente, c'est en pourcentage du PIB ou en valeur absolue?
1: En valeur absolue, on est passé, je sais pas, de... En 2009, on était à 40 milliards de budget militaire par an. Et donc bah, maintenant, en 2024, on est proche des 60. Donc en gros, tous les ans, on prend un milliard de plus.
0: Mais alors, depuis quand? Parce que là, par exemple, moi, je vois que ça a diminué de 20% entre 90 et 2014.
1: Bah, justement, c'est que les pourcentages...
0: Les
1: pourcentages n'ont pas de sens en réalité, puisque si ton PIB il est multiplié par 10, enfin bref, oui bien l'idée quoi, c'est que ça, en fait le pourcentage du PIB, bah, ça dépend de ton PIB. Donc si ton PIB, enfin bref, oui, c'est... donc en termes de somme,
0: moi,
1: ça augmente.
0: Je veux que les trucs soient vraiment clairs. Donc, Moi, toi, je travaille dans les sciences de l'ingénieur, mes élèves ils vont bosser typiquement chez Airbus, chez Safran, etc. Donc dans les industries duales, pas forcément directement militaires. Donc moi, mon ressenti, et ça fait un certain temps que je fais ce boulot, donc mon ressenti dans ces années-là, c'est qu'il y a vraiment eu au minimum une stagnation, un désengagement de l'équipement militaire, en tout cas de la France, dans les années 2000, fin des années 90-2000. Enfin, voilà, c'est mon ressenti. Enfin, ça correspond pas vraiment à ce que tu dis. Après, moi, j'ai pas étudié les chiffres, donc je te fais confiance quand ils augmentent tout le temps. Mais toi, quand tu vois comment les armées ont été diminuées en termes de... Alors peut-être qu'ils avaient des équipements plus chers. Ça, c'est pas impossible qu'on les ait obligés à acheter des équipements plus chers et moins nombreux. Mais parce que ça correspond plutôt à la volonté du complexe militaro-industriel. Mais globalement, il y avait un sentiment qu'on faisait des efforts budgétaires sur l'armée au profit, par exemple, de la gendarmerie, de la police, etc.
1: Et oui, bah, en fait, tu fais des questions et des réponses, donc voilà, c'est un truc. Mais... Bon, ça, je reviens sur les chiffres. Hein, la stagnation, effectivement, c'est 90-2000, donc pendant 10 ans, le budget a stagné à 30 milliards. Et en fait, c'est effectivement sous Sarkozy, il y a eu des réformes, on a fermé des bases. Du coup, il y a des villes qui étaient sinistrées parce que les militaires sont partis. Mais en fait, c'est pas parce que tu fermes une base à un endroit qu'en fait, ils ont juste rationalisé l'offre en termes de militaires. Mais le budget, lui, il a continué d'augmenter, quoi. Il y a eu un peu moins de militaires, mais le budget de la défense, lui, a continué de prendre 5, enfin, vraiment, en moyenne, ça fait 1 milliard par an. Il prend en moyenne 1 milliard d'euros, quoi. Donc c'est pour ça qu'il faut se méfier de nos sensations, quoi. Voilà.
0: Oui. Ah oui, alors du coup, on est bloqué. Oui, bon.
2: Cette augmentation en milliards dont tu parles, tu dis le pourcentage du PIB, on s'en fout. Ce qu'il faut regarder, c'est les chiffres bruts. Donc effectivement, tu nous montres une courbe avec une augmentation en milliards d'euros. Mais ces milliards d'euros, c'est quoi? C'est des milliards d'euros bruts ou c'est ça, ça, non mais c'est si tu veux mon loyer il a suivi la même courbe sur le même temps, donc non mais c'est compensé, c'est je sais pas, c'est
3: il n'y avait pas l'euro, quoi. Tu vois,
1: non, bah, c'est pour ça. D'où sortent mes chiffres? Mes chiffres sortent du CIPRI, qui est l'institut de référence au niveau mondial et qui fait du suivi de tous ces chiffres-là. Donc, finalement, le CIPRI a tout remis en euros, quoi. Donc, après, j'ai pas la tambouille interne du CIPRI. Donc, moi, j'ai revérifié sur 30 ans. Donc, voilà. Ce que je veux montrer, c'est quoi? C'est que on justifie aujourd'hui le réarmement ou la course à armement par le fait que le pourcentage du PIB est trop faible. Donc, ils disent qu'il faut arriver à 5%. Bon. Ce que c'est de montrer, c'est que, pour le redire quand même, on est passé quand même de 30 milliards de budget dans les années 90 à 40 sous Sarkozy, à 50 en début de quinquennat, et donc là on va arriver vers 60-70 quoi, milliards d'euros. Et donc c'est-à-dire que ces milliards d'euros sont dépensés pour les retraites, les salaires et aussi de l'achat de matériel qui va dans les poches du complexe militaro-industriel, quoi. Donc en gros, tout ça pour dire que l'armée française se porte bien, elle est bien équipée, etc. Et elle achète plein de matos, quoi. Donc ça, mon objectif, c'est juste de casser l'argument de on n'a pas assez budgété l'armement, quoi. Voilà.
3: Oui. Petite question, mais vite fait, ça prend quoi par rapport aux 5%
1: La question, c'est par rapport aux 5%. Bah là, l'objectif, c'est qu'on serait à peu près, je crois, si j'ai bien compris, à 2,5%, 3%. Donc si on arrivait à 5% du PIB, on passerait de 70 milliards par an à 100 milliards par an, ce qui est une somme inconcevable. Donc c'est-à-dire que tous les ans, il y aurait au moins 100 milliards d'euros qui iraient pour
4: le ministère de la Défense, quoi. Et donc là déjà on est à la peine à 65 milliards, tous les services publics sont détruits, quoi. Donc si on augmentait encore, ça serait vraiment une catastrophe, quoi. Oui, là ils nous disent, voilà, le Cornier a dit l'objectif c'est 100 milliards le plus vite possible, quoi. Donc c'est des sommes gigantesques pour ce qu'est la France et l'état des rapports de force en France, quoi.
0: Je crois que j'ai trouvé une manière de mettre tout le monde d'accord. Mmh. Donc le fait est que récemment, en tout cas, il suffit de fréquenter comme nous les zones de la diagonale du vide vers Châteauroux, Bourges, etc. On voit un essor économique important avec le développement des usines d'armement. Ça, c'est très clair. Donc ça fait monter le prix de l'immobilier, etc. On n'arrive plus à acheter nos fermes et à faire des néo-ruraux. Donc ça, il y a quand même un élément aussi de ressenti tangible par rapport à ce que tu dis. Mais on pourrait même dire plus généralement, c'est que c'est difficile de distinguer le militaire du non-militaire, en fait, et toute l'économie de la France dans son entièreté, parce que c'est quoi, qu'est-ce qui fait vivre l'économie de la France? Essentiellement, les seules industries qui exportent, c'est Airbus et l'armement. Le reste, c'est vraiment marginal. Donc si tu supprimes, enfin, ce pays vit de manière structurelle. En termes de son tissu industriel, des sous-traitants, des élèves ingénieurs, etc., il est complètement militarisé. Et donc, finalement, ça n'a pas beaucoup d'intérêt de distinguer qu'est-ce qui est le budget de l'armée et qu'est-ce qui n'est pas le budget de l'armée. Le gouvernement va soutenir Airbus à mort, quoi qu'il arrive, à tout prix. Qu'on soit écolo, antimilitariste, etc., aucun argument n'aura de prise. Et c'est tout le tissu industriel de la France qui est à repenser intégralement à zéro. Et ça, c'est quand même un truc qui est quand même difficile à faire avaler, par exemple, aux prolétaires qui sont dépendants de ce système-là.
4: Et le nucléaire, quoi. Donc ouais. Donc Macron annonce il faut qu'on rentre en économie de guerre l'été 2022. Et donc il confie à Plassard, qui est un proche d'Edouard Philippe, le soin d'auditionner notamment le patronat de l'armement et le patronat de la Banque Finance. Et donc il pond un rapport au printemps 2023 qui est passé sous les radars, parce que normalement nous étions toutes et tous en train de manifester contre la réforme des retraites, quoi. Donc pour la réforme des retraites, le truc a été publié, le rapport est publié. Bon. On avait d'autres préoccupations à ce moment-là, donc c'est pour ça que moi je le redécouvre 3 ans après, quoi, donc c'est rigolo. Alors, que contient le rapport? Il fait 80 pages, il est très très long. Moi j'ai juste focalisé sur qu'est-ce que je comprends et sur quoi on a prise, d'accord? Donc en gros, pour le dire encore autrement et avec force, c'est vraiment le patronat de l'armement qui dit voilà nos revendications auprès de l'État, quoi. Le patronat revendique auprès de l'État tout un tas de trucs, quoi. Et donc c'est quoi ces revendications? C'est notamment, ils nous disent, l'armement avait en 2022 mauvaise presse, les boîtes d'armement ont mauvaise presse, et donc on est assez dur quand on est un patron de PME de l'armement d'obtenir des prêts de banque, quoi. Donc on aimerait que les banques nous facilitent la tâche, et il faudrait aussi redorer notre image. Et donc un truc qu'ils ont trouvé, c'est de dire en fait les boîtes d'armement facilitent la transition écologique, donc elles peuvent bénéficier des fonds réservés pour la transition écologique, quoi. Donc ça apparemment c'est passé, donc bravo. Les boîtes d'armement ont besoin de plus de commandes. Donc ils disent effectivement, on crée de l'emploi, tout ça, donc il faut que l'État commande un maximum de matériel militaire. On a besoin de guerre. Alors ça c'est incroyable ce passage du rapport, ils nous disent la chose suivante. Donc quand même, il y a quand même ce truc de si tu veux la paix prépare la guerre, mais tu la fais pas évidemment, quoi. Et donc ils nous disent, donc pour éviter qu'il y ait des guerres dans le futur, faut qu'on s'arme maintenant, ok, mais pour éviter la guerre. Et que nous dit le patronat? En fait, nous en tant que patronat de l'armement, on a besoin qu'il y ait des guerres maintenant. Pourquoi? Parce que ça permet de tester nos nouvelles armes et ensuite pouvoir les exporter. Donc elles auront le tampon battle proven, testé au combat. Et donc ça rentre en contradiction avec le projet de garantir la paix ou notre défense. C'est que le patronat lui pousse à ce qu'il y ait, que l'armée française aille sur un maximum de théâtre d'opérations pour effectivement tester les armes et ensuite on va pouvoir se dire ça a été testé en Afghanistan, testé au Mali, etc. Quoi. Détruire le code du travail dans le secteur de l'armement. Donc voilà, les travailleurs très de l'armement ont des trop bonnes conditions de travail, ont des trop bonnes conventions collectives. Et donc une des demandes du patronat, c'est de effectivement détruire le code du travail spécifiquement dans leur secteur d'activité. Bon, ce qui n'est pas une demande originale pour des patrons, mais là il y a cette demande spécifique dans le secteur de l'armement. Et il demande aussi, en fait, et ça va, il demande et ça va avoir pour conséquence de casser le code du travail pour tout le monde. Pourquoi? Parce que dans ce rapport Plassard, ils disent qu'il faut qu'on puisse facilement convertir l'économie civile en économie militaire. Et donc, les départements doivent faire des cartographies de ce qui existe en matière d'industrie ou d'entreprise qui puissent être facilement rapidement passer d'une production civile à une production militaire. Donc, du coup, il y a aussi ce truc de rapidement, on peut passer de. On fait des écrous pour du tracteur à ajuster un peu le truc pour que ça fasse des écrous pour du char d'assaut, quoi. Donc il y a toutes ces questions, puis des réquisitions, c'est qu'on n'aura même pas le choix, en fait, c'est juste, on te dit, ton entreprise est stratégique, maintenant tu vas faire autre chose, et on va détruire les conditions de travail, puisque c'est tout l'idée aussi de passer, situatiser les 3-8, multiplier les heures, etc. Quoi. Les normes de sécurité, pareil, c'est contraignant. Donc ça aussi, il faut les détruire. Et ce qui revient deux fois dans le rapport, c'est notamment les drones de combat ne peuvent pas survoler. En phase de test, n'ont pas le droit de survoler des villes. Donc quand tu fais tes tests, bah, tu fais ça là où il n'y a personne, ce qui semble de bon sens. Ils disent en fait ça c'est trop contraignant, on perd du temps, etc. Donc on aimerait pouvoir faire nos tests de nos drones de combat au-dessus du 14e arrondissement de Paris, quoi. Et du coup c'est un problème, c'est que s'il y a des accidents, ça nous tombe dessus, quoi. Donc il y a vraiment ce truc de patronat classique, tout ce qui est norme, c'est contraignant, mais ces normes, elles ont des bonnes raisons d'exister, puisque en théorie, ça nous protège un peu, quoi. Et idem, il y a tout le truc sur les normes environnementales. Donc ce sont des boîtes qui se disent à la fois écolo, mais qui disent qu'il y a trop de contraintes environnementales. Et il y a tout le truc aussi de qui correspond un peu à cette période de fascisation, de guerre douanière, etc. De comment est-ce qu'on fait pour récupérer tous les matériaux stratégiques, les terres rares, dont on est dépendant des États-Unis, de la Russie, de la Chine, etc. Et en fait, en France, dans notre sous-sol, on a plus ou moins ces terres rares qui sont nécessaires pour faire des têtes de missiles et compagnie. Il faudrait effectivement pouvoir réouvrir des mines en France pour extraire tous ces terres rares pour la transition écologique et aussi faire des bombes, quoi.
5: De avancer par ces sociétés, parce que c'est pas évident quand on fait du militaire.
4: Alors si j'étais patron, je te dirais quoi, en quoi est-ce qu'elles sont écolo les boîtes. J'ai plus leur argument en tête qui est pas du tout évident. C'est la sécurité quand même, en gros. Enfin, je sais plus comment ils expliquent leur truc, c'est un peu tiré par les cheveux, mais elles nous disent en fait les banques qui financent, voilà, on participe à la transition écologique. Parce que nos boîtes sont plus ou moins duales, il y a ce truc-là. On va faire des avions de combat qui vont peser moins lourd et consommer moins d'hydrogène ou de machin. Donc c'est ce type d'argument un peu marginaux par rapport à leur activité, mais ils essaient de faire rentrer de force ce truc-là. Et comme je dis, ça a marché, puisqu'il y a une enquête de ou de Mediapart ou de Disclose disant que les boîtes d'armement touchent des fonds verts européens, notamment Thales touche plein de fonds verts, parce que peut-être ils font de la R&D pour moins polluer, des bombes propres. Voilà, les bombes propres, on parle pas assez des bombes propres, quoi. Donc il y a ce truc-là. Donc vraiment, c'est des boîtes qui bouffent à tous les râteliers, racontent n'importe quoi. Et qui en même temps ont besoin de détruire les normes environnementales et de déventrer la terre, quoi.
0: Néanmoins, l'armée, c'est un pollueur majeur en France, alors encore pire aux États-Unis, mais c'est vraiment. Il y a des sites entiers en France qui sont pleins de gasoil, de trucs, enfin, c'est une incurie totale. Donc, évidemment, leur donner des subsides pour cela, c'est. C'est voilà. Les deux grandes guerres mondiales. En plus, les guerres elles-mêmes, par exemple, on a. Exactement, dans les océans, on retrouve au large de Guernesey, de trucs comme ça, des tonnes d'explosions. Mais même la culture de l'armée au quotidien, c'était vraiment un gâchis écologique monstrueux.
4: Et donc oui. Autre cheval de bataille, c'est l'épargne. Je crois qu'il y a 400 milliards d'euros. Des Français, Françaises qui dorment sur les livrets A, quoi, et un peu plus à la louche, quoi. Et donc ça, c'est un problème aussi. Donc tous les ans, ils nous trouvent un moyen d'essayer de mettre la main dessus.
3: Le livret A, c'est pour le logement, c'est ça ?
4: Oui, ça sert à financer le logement normalement, le logement social, mais c'est des sommes énormes, c'est comme les retraites, quoi. C'est un magot qui ne sert pas, qui n'est pas marchand, etc. Donc c'est un scandale au niveau capitaliste. Et donc pareil, ils disent, ça serait bien de mettre en place, il faudrait que l'épargne finance la guerre, quoi. Ou que les Français spontanément filent du pognon pour financer la guerre. Et ça, pareil, ça a été mis en place. Vous avez peut-être vu cette campagne. Donc ils n'arrivent pas, ils ne peuvent pas toucher au livret A, pour l'instant, ce n'est pas possible. Bon, ce qu'ils ont fait, c'est qu'ils baissent les taux de rémunération du livret A. Et en parallèle, ils ont créé des livrets guerre, des livrets G, quoi. Je ne sais pas si vous avez vu cette campagne là qu'il y a eu l'année dernière, qui s'appelle Allons enfants de l'investissement, sur fond jaune, comme si c'était des affiches de cinéma indépendant américain, en disant effectivement, pour des tickets d'entrée à 500 €, vous pouvez effectivement investir 500 et plus d'argent, et donc votre argent sera réparti sur 10% de Thalès, 10% de Safran, 10% de je ne sais pas quoi.
6: Alors pour le micro, je recommence. Ils l'ont fait il y a 15 jours. Ils ont réitéré en disant qu'ils envisageaient peut-être d'arrêter de l'indexation des retraites pour l'effort de guerre. Et ça, je suis resté sur le cul. Pour l'effort de guerre. C'est pas parce qu'on est endetté ou quoi. Pour l'effort de guerre.
4: Tout à fait. Tout va y passer. De toute façon, autrement dit, ce qui est frappant, c'est que tous les discours qu'on avait avant 2022... qu'on a connu sous Hollande, Sarkozy, Hollande, Macron 2, il faut péter l'hôpital public, il faut péter l'école publique, il faut taper dans les retraites, il faut détruire le livret A. C'est toujours les mêmes attaques, sauf que maintenant, ça se fait au nom de la guerre. Et du coup, par ce biais, ils avancent, ils veulent avancer plus vite. Et donc oui, donc allons enfants de l'investissement, donc ça c'est pareil, donc c'est plus rémunérateur que le livret A, mais par contre on n'a pas de chiffres sur est-ce que les gens ont mis les thunes dedans, quoi. Avant-dernier point sur les gros chantiers, l'école. L'école actuellement forme plus ou moins des citoyens, citoyennes critiques, et leur file un diplôme qui leur permet d'accéder à l'université. Ça c'est pas très intéressant pour l'armée. Et donc ce que demande le patronat, c'est que l'école, notamment à partir du lycée, serve de plateforme d'orientation. Donc sur la gauche dans l'armée ou sur la droite dans le complexe militaro industriel. Donc il faut que les adultes qui encadrent tous ces jeunes les poussent à effectivement aller ou dans l'armée ou bosser chez Thalès, Safran et compagnie. Quoi. Donc il y a des pages là-dessus aussi sur le rôle de l'école que l'école pourrait avoir. Et dernière recommandation que j'ai notée, c'est le rôle des ONG. Il y a plein de pages affreuses sur les ONG et derrière la liberté d'expression. Pareil, c'est comme les normes environnementales, il y en a trop. Et donc, il y a toute une théorie sur les ONG. Donc, il y a deux types d'ONG sur les questions de guerre et de climat. Il y a les idéalistes qui militent pour qu'il n'y ait plus de guerre. Et donc, elles sont idiotes, mais bon, c'est pas grave. Et le deuxième type d'ONG, ce sont des ONG qui seraient téléguidées par nos ennemis. Donc ils suspectent des orgas d'être en fait derrière des sous-marins russes, quoi. Ils prennent par exemple un rapport d'Amnesty International qui dénonce les ventes de la France à l'Égypte. Ça, il est cité ce truc pour dire effectivement ça c'est bon, c'est des idéalistes, mais en fait ça va, c'est pas possible et tolérable que en 2023, 24, 25, 26, des ONG puissent taper et dénoncer les exportations d'armes de la France vers des pays alliés tout de même, quoi. Donc ça c'est extrêmement inquiétant parce qu'ils tirent pas la conclusion qu'il faut réduire la liberté d'expression, mais en fait toutes les pages derrière on comprend bien que c'est ça qui est en projet, en gestation, quoi. Donc ça c'est les revendications du patronat qui a été auditionné en 2022-2023. Comment ? Sympa. Voilà, c'est un catalogue. J'en ai 10 pour que ça soit facile à retenir, quoi. Donc c'est classique. Bon, d'autant plus aujourd'hui, enfin vraiment, avec le recul, on voit vraiment, enfin ça rentre dans cette... ça permet de comprendre aussi c'est quoi ce moment qu'on a appelé le moment illibéral, où là on parle maintenant plutôt de libertariens. On en plein, cette revendication, ça rentre un peu dans cette atmosphère-là de repli national, de repli de notre économie, de concurrence exacerbée, donc de résolution de la crise par la guerre. Donc, moi, je vois bien la continuité, la lignée de ce truc-là. Et donc, voilà, qu'est-ce qui a été mis en place ? Et après, peut-être, on fera un tour de parole avant de parler. Parce qu'en fait, voilà, on pourrait se dire, mais les rapports, il y en a tout le temps, ils ne sont jamais mis en place, ça fait plaisir à deux députés, ils se font mousser, etc. Et en fait, il ne se passe rien derrière. Le problème de ce rapport, c'est que tout ce qui est évoqué, c'est en chantier où ça a été mis en place. Et moi, ce qui m'a fasciné, c'est que ça permet de donner sens à plein d'annonces qu'on a tout le temps, effectivement. Donc, il y a 2 semaines, les retraités, on va les ponctionner pour financer la guerre. Dans l'éducation, on fait ci, on fait ça. Donc, en fait, ça donne du sens parce qu'en fait, on voit la logique de toutes ces attaques. Donc, quelques exemples. Sur le truc le plus évident, c'est que depuis que Macron est élu, et encore plus depuis 2023, on a les lois de programmation militaire qui font augmenter les budgets d'année en année. Et même maintenant, on a des actualisations, comme cette année, qui accélèrent l'augmentation. Donc vraiment, notre courbe, elle accélère à fond les ballons. Et donc là, c'était 413 milliards qui étaient prévus il y a 3 ans. Donc là, on va encore aller beaucoup plus loin d'ici la fin du mandat, puisque Macron dit qu'il faut qu'en 2027, on ait doublé, etc. Et donc voilà, donc explosion des budgets, explosion des commandes, tu l'as dit, effectivement, MBDA à Bourges, on agrandit le site, on accélère les cadences, on bosse le jour, la nuit, etc. quoi. Donc voilà, donc ça c'est vraiment le besoin de commandes, c'est bon, le patronat l'a obtenu, il n'y a aucun souci, quoi. Et là où je veux en venir aussi dans tout mon propos, c'est que cette question de l'économie de guerre n'est pas qu'économique, c'est pas qu'une question de budget. Et ce que je veux dire, c'est qu'il ne peut pas y avoir une bonne économie de guerre où ça serait bien budgété sans que ça tape sur les autres budgets ou les autres acquis sociaux, parce que cette économie de guerre entraîne une militarisation de l'ensemble de la société. Et donc, quelques exemples. Il y a eu là, voté au printemps-été, l'actualisation de la loi de programmation militaire, donc plus de pognon. Mais aussi, pour aller à l'essentiel, ils ont mis en place un état d'alerte et de sécurité nationale, je crois que c'est ça le dernier mot. En gros, c'est l'état d'urgence en cas de guerre. Où ils disent effectivement, en fait, n'importe quand, le président et le premier ministre peuvent décider que sur une période de temps et une zone géographique donnée, le droit du travail ne s'applique plus et on les passe en, pour le coup, économie de guerre. On convertit l'industrie, l'activité pour faire la guerre. Et donc ça, effectivement, c'est juste sur une simple décision de l'exécutif, quoi. Donc du coup, ça touche tout le monde, quoi, cet état d'urgence. L'école, ça me touche particulièrement. Je crois que c'est au printemps a été votée la loi Blanchet qui cherche à mettre en place 1 heure par semaine d'enseignement de défense à tous les élèves dès la 6e, donc à la sauce Macron, avec des cours y compris sur où sont nos ressources stratégiques dans l'océan Pacifique et tout, quoi. Donc vraiment comprendre la politique, la géopolitique d'Emmanuel Macron, donc des cours de défense. Voilà, donc derrière un cours de maths, un cours de philo, un cours de défense. Donc il y a d'autres pays qui le font. Ça, c'est l'objectif à long terme. À court terme, ils disent, et je pense que c'est même pire, il faudrait que tous les profs, dans toutes les matières, abordent les questions de défense avec leurs élèves. Par exemple, en maths, comment est-ce que les mathématiques ont permis de combattre le nazisme en décryptant les machins. En littérature, pour étudier de la SF militariste, par exemple. En philo, pour aller faire un cours sur je ne sais pas quoi. Et donc ça, c'est grave, parce que ça permettrait d'enrôler tous les profs pour qu'ils enrôlent à leur tour les élèves, quoi.
0: Je vais demander une clarification quand même, parce que j'ai l'impression que tu as l'air de penser qu'on ne peut pas distinguer d'un côté un effort de défense qui pourrait éventuellement être légitime, ça se discute, c'est d'autres questions, de l'entrisme parasitaire des gens qui s'enrichissent de manière complètement ignoble sur la mort des autres, etc. etc. Donc, pour moi, dans l'absolu, ça se discute. Enfin, à vrai dire, je n'y ai pas vraiment réfléchi, mais que des profs pensent la défense, comme certainement ça s'est fait au Rojava ou au Chiapas avec le sous-commandant Marcos, pourquoi pas ? Enfin, il y a certainement une manière... Et pour le coup, je ne maîtrise pas la littérature et la recherche sur ce sujet-là, donc peut-être tu pourras nous éclairer un peu sur les théories, cette fois qui relèvent de la violence légitime des peuples. Hein, tu as parlé de Gaza, etc. Toi, c'est un exemple chimiquement pur, si j'ose dire, où nos efforts ont eu très très très très peu d'effets concrets. Donc il faut s'interroger aussi sur les moyens d'action qu'on a vis-à-vis de ce truc. Et donc, par contre, dans les milieux militants, je sais qu'il y a une réflexion importante sur la violence légitime des milieux militants. Et par ailleurs, cette réflexion légitime, elle est probablement parasitée, instrumentalisée. Enfin, de fait, elle l'est. Enfin, c'est comme ça que je le ressens, hein, qu'il y a des gens qui s'enrichissent. Et on l'a vu historiquement sur toutes les guerres, de manière absolument scandaleuse, honteuse, répugnante, sur la mort de grandes quantités de personnes. Voilà, j'ai l'impression qu'il y a deux problèmes et qui peut-être on gagnerait en clarté en distinguant les deux. En tout cas, pour moi, je pense que ça fait absolument consensus sur le fait que c'est répugnant qu'il y ait des capitalistes qui fassent des marges monstrueuses sur une industrie mortifère. Voilà. Et que par ailleurs, la dynamique macronienne, je pense aussi qu'il y a consensus ici, elle nous emmène dans un mur dont celui que tu décris est l'une des dimensions, mais il y en a plein d'autres qui vont malheureusement dans le même sens.
4: Et oui, alors, pour te répondre, en France, pour désigner le ministère de la guerre, on utilise le ministère de la Défense. On croit que c'est le ministère des Armées, quoi. Donc effectivement, le mot-clé qu'ils utilisent tout le temps, la novlangue, c'est le mot défense. Mais le mot défense, en France, ça désigne effectivement le fait de faire la guerre. Et la France, comme je le disais, c'est une puissance impérialiste qui a des colonies, des semi-colonies, etc. etc. quoi. Donc, c'est pas la même chose quand de mettre en place, dans un pays impérialiste, des cours de défense auprès de lycéens pour les endoctriner, pour qu'ils deviennent ou de la chair à canon ou de la chair à patron. Quand tu es au Rojava, où tu contrôles un espace pour lequel tu es vraiment attaqué pour le coup, quoi, où là, effectivement, les élèves et la population... en fait, voilà, dans mon esprit, moi, ce que je vois, c'est que j'imagine le Rojava comme étant une population armée, quoi. Pour moi, au Rojava, tout le monde avait ou a des armes, quoi. Oui, au passé, quoi. Donc quand t'es ou la commune de Paris, d'accord. La commune de Paris, donc c'est le peuple en armes. Bon, c'est pas la même chose, c'est pas du tout la même chose qu'aujourd'hui la France de Macron où on n'est pas en position de force, quoi. Donc voilà, donc c'est pour ça que c'est pas la même chose quand au Rojava, t'as des cours d'autodéfense pour de vrai, ou des cours t'apprends à tirer, ou quand tu es ici dans le 14e, d'avoir des militaires qui viennent chez toi pour dire effectivement la France, ce bon pays qui libère les peuples, etc. C'est pas le même discours, quoi. Est-ce que ça, j'ai répondu à toutes tes questions?
0: Oui, mais on pourrait imaginer, donc, y a une autre question, peut-être que c'est pas celle qu'on doit traiter aujourd'hui, mais qui est dans l'absolu, dans un monde idéal, on pourrait quand même considérer qu'il y ait une manière correcte de mener ce qu'on pourrait appeler la défense. Voilà. Et donc pour lesquels il faudrait fabriquer des Kalachnikovs et pour lesquels il faudrait s'organiser, avoir un système de personnes compétentes qui connaissent certaines méthodes et techniques qui peuvent être utiles. Voilà, il me semble, dans l'histoire des peuples, enfin, la tragique histoire du XXe siècle, quand tu regardes voilà, ce qui se passe, c'est très difficile, mais peut-être que tu vas me dire que je me trompe, de trouver des exemples de peuples qui ont vécu sans se poser ce genre de questions.
4: Oui. Peut-être on verra après dans les perspectives, mais on peut parler de ça tout de suite. C'est pour ça qu'il faut revenir sur les temporalités, quoi. Les peuples qui servent, ouais, donc voilà, le Rojava. La commune de Paris, bon, c'est des processus particuliers. La révolution espagnole, idem, à un moment donné, il faut quand même... ils vont vers le socialisme ou vers l'anarchisme, les gens. Dans cette étape-là, il faut quand même défendre la République, il faut trouver des armes. Donc, il y a eu tout le problème. Donc, c'est posé la question de comment est-ce qu'on fait pour armer la révolution espagnole. Donc, voilà, la France a refusé. L'URSS, apparemment, c'était un peu du bout des lèvres, ça la faisait chier, l'URSS. Les Espagnols ont dû faire du trafic d'armes avec des mafieux pour récupérer des trucs. Ils ont monté leurs propres usines. Donc, il y a différents... Donc, l'Espagne, c'est effectivement un moment, effectivement, il faut trouver des armes pour défendre les acquis, quoi. Donc c'est toujours pareil, la question de la légitime défense, de l'armement, ça rentre en général dans des moments soit de processus révolutionnaire, soit des moments où bah, tu as des acquis, tu sais, de les défendre, et t'es contraint de l'adversaire t'oblige à défendre tes acquis par les armes, quoi. Donc aujourd'hui, moi, il me semble qu'en France, on n'y est pas à cette étape-là. Enfin, pas aujourd'hui, peut-être que le 17 octobre, on sera dans une autre situation, quoi. Mais voilà, quoi. Mais bon, je pense peut-être on pourra en discuter après sur la question de légitime défense, légitime armement, légitime attaque aussi, peut-être, quoi. Mais voilà, rappelons quand même qu'on est en France, un pays impérialiste. Voilà.
6: Oui, juste pour... c'est pas l'histoire de savoir si on a le droit à la défense ou pas. Aujourd'hui, La question, j'ai l'impression, c'est, on l'entend tous les jours, qu'on est en réarmement. C'est un constat. C'est pas savoir si c'est juste ou pas, c'est un constat. Et le constat, il est clair, ça sera forcément sur le dos d'autres budgets. Alors qu'on l'ait voulu ou qu'on ne l'ait pas voulu, visiblement, ça c'est une autre question. Parce qu'effectivement, si les guerres viennent de l'extérieur et qu'on est obligé de s'y préparer, la question c'est, ce qui est dit dans ce rapport, si c'est véridique, ça va loin. Ça va très loin. S'il y a un rapport qui est là et qu'on voit tous les jours par petits brides, il m'aurait engueulé s'il ne l'entendait pas. Si ce n'était pas une réalité, en fait, ce n'est pas tellement de savoir si c'est vrai ou pas, c'est un constat qu'on entend tous les jours. Il y a économie de guerre ou on va vers une économie de guerre, qu'on soit armé ou pas, on n'en sait rien. Voilà.
3: Alors, Isabelle, et d'abord Isabelle qui a demandé la parole.
7: Je ne t'avais pas vu, bien entendu. J'ai... Rapidement. Ouais, rapidement. Moi, ce qui m'avait choqué en tant que femme, c'est que, évidemment, Emmanuel Macron, surtout pour les femmes de 29 ans, donc moi, je suis périmée, il n'y a pas de problème, mais parler du réarmement national qui passait par le ventre des femmes. Moi, ça me rappelait quand même des heures sombres de l'histoire. Enfin, voilà, depuis quand on doit se mêler du corps des femmes, décider d'avoir un enfant ou pas, ça nous regarde, quoi.
8: Alors, je ne sais pas si je pourrais faire sentir ce que j'éprouve aujourd'hui à propos de toute cette mentalité de guerre qui infuse peu à peu dans l'esprit des gens à travers quantité de discours, de décisions. Mais ça me rappelle étrangement... Le nazisme, bien sûr, et les nazis étaient beaucoup plus insidieux encore, disant à chacun, bien sûr, vous allez travailler beaucoup plus pour beaucoup moins, mais c'est pour votre bien.
1: Ah oui, pardon, j'ai un micro. Donc je finis juste les applications. Donc j'étais sur l'école. Donc là, il y a une loi qui a été votée en première lecture et donc qui est sur le feu au Sénat et qui reviendra un jour à l'Assemblée. Et je ne sais pas si vous avez suivi ce truc-là, mais donc à partir de cette année, autour du 11 novembre, tous les établissements scolaires, à partir des classes de CM1, sont obligés de mettre en place une cérémonie pour célébrer les morts pour la France dans le cadre de guerre, donc les morts de la Première Guerre mondiale, de la Seconde Guerre mondiale, les soldats morts lors de la guerre d'Algérie, etc., les soldats morts en Afghanistan, blablabla. Donc ça arrive maintenant, quoi. Et donc ça, c'est un saut, parce que avant que certains élèves aillent faire le SNU façon de leur plein gré, c'est une chose. Comment ? SNU, c'est le service national universel. C'était l'espèce de stage qu'ils faisaient pendant plusieurs semaines de un peu type service militaire, mais hyper soft, quoi. Et donc ça, c'était sur une base volontaire. Ça a foiré, parce que les jeunes n'adhèrent pas. Donc ça, c'est hyper important. C'est que ce service national universel a échoué, entre autres parce que les seules personnes qui adhéraient à ce programme n'étaient que des enfants de policiers et de militaires. Or, le but, c'est de toucher la large population, quoi. Donc ça a échoué. Donc du coup, ce qu'ils nous font maintenant, c'est qu'ils nous font pénétrer les militaires et les élus de tous bords dans nos écoles pour effectivement célébrer et glorifier tous ces soldats morts au front. Évidemment, on ne parle pas de fraternisation, on ne parle pas des soldats de l'autre côté, on ne parle pas des morts à cause de la France, quoi. Donc, c'est vraiment du patriotisme pur jus. C'est extrêmement violent. Du coup, ça crée des discussions intéressantes dans les salles des profs, quoi. Donc voilà, pour vous dire qu'on est en train de vraiment embrigader la jeunesse. Là on est en plein dedans et ils veulent accélérer même la dernière année de la Macronie. La liberté d'expression, et donc ouais, la question du patriotisme, là, ça arrive à fond les ballons. Notamment, enfin, je vous le disais, Disclose a été accusé d'anti-patriotisme de la part de Le Cornu parce qu'elle dénonçait les ventes d'armes à Israël. Donc vraiment, ce truc de cette accusation d'être tué anti-patriote va devenir une accusation politique extrêmement grave, au même titre que islamo-gauchiste et tout le reste, quoi. Donc, bon, peut-être on passe là-dessus. Mais ouais. Donc ils vont
4: au nom de la bonne marche à la guerre, ils vont tenter de nous museler, comme ils l'ont fait dans toutes les guerres précédentes. Et les reconversions, bah pareil, il y a eu un exercice militaire qui s'appelle Orion, qui a eu lieu pendant plusieurs mois au printemps. Ils ont commencé à tester ce que ça faisait de reconvertir certaines boîtes, quoi, pareil. Donc vous voyez un peu, tous ces trucs-là arrivent. Alors qu'est-ce qu'on fait face à ce rouleau compresseur? Bon, bah, il faut faire des trucs. Cette modeste réunion contribue à... Bah déjà, sortir de... Voilà. C'est un peu des grands principes. Après, voilà, on en discute. C'est sûrement imparfait, quoi, au vu de la gravité de la situation. Mais moi, le premier truc que je voulais, c'est sortir de l'isolement. On a une telle propagande dans la tronche où on dit que c'est super la guerre, renonce à ta retraite pour financer notre travail, etc. Donc voilà, il y a vraiment un rouleau compresseur idéologique hyper fort. Et les médias disent les Français, les Françaises, les jeunes adhèrent au militarisme, une sorte des sondages bidons. Et nous, on se dit, mais moi, j'aime pas la guerre, j'ai pas envie que mes gosses fassent la guerre, j'ai pas envie de faire des gosses pour qu'ils soient sacrifiés. Et on a l'impression d'être tout seul et tout bête parce qu'on n'est pas dans le sens du courant. Alors qu'en fait, c'est faux, quoi. Il n'y a pas d'adhésion plus que ça au projet de guerre. Donc, sortir de l'isolement, c'est-à-dire s'organiser. Qu'est-ce qu'on trouve comme organisation collective, associative, syndicale, politique, intellectuelle? Je ne sais pas quel est le statut de votre cette soirée ici. Est-ce que vous êtes un média ou autre, une organisation politique? Je ne sais pas trop, quoi. Voilà, je trouve, comment est-ce qu'on retrouve d'autres personnes comme nous pour discuter et agir sur la réalité, quoi. Donc effectivement, il faut un peu briser la glace. Donc voilà, bon, ça c'est évident, vous êtes déjà en réunion, donc c'est bien, quoi. L'autre truc que je voulais, c'est effectivement faire de la contre-propagande. Effectivement, ils nous disent, ils nous parlent de mort pour la France. Il faudrait plutôt parler de mort à cause de la France. Ils nous disent que l'armée, c'est défendre les civils. Ben non, l'armée, c'est tuer les civils avant tout. Donc à côté, nous, il faut qu'on fasse un peu nos propres affiches, nos propres vidéos pour effectivement détourner, pasticher ou juste rentrer dans la tronche de toute cette propagande. Et notamment, à qui on la destine, cette propagande, cette contre-propagande? Ben, nos concitoyens, concitoyennes. Enfin, moi, si je me baladais dans la rue et je voyais sur un abribus, une affiche de l'armée qui était déchirée et tous les 5 mètres, une affiche pour dire la guerre c'est de la merde, ne t'engage pas, etc. Je me sentirais plus en sécurité en disant en fait c'est bien en France ou dans mon quartier, bah, ça bouge, les gens, où il y a des militants, où ça se trouve il y a un farfelu ou une farfelue qui colle des affiches, quoi. Et je pense qu'il y a un public qu'il faut qu'on vise plus, c'est les lycéens, quoi. Les lycéens, c'est eux le cœur du recrutement, ne t'engage pas, etc. Je me sentirais plus en sécurité en disant en fait c'est bien en France ou dans mon quartier, bah, ça bouge, les gens, où il y a des militants, où ça se trouve il y a un farfelu ou une farfelue qui colle des affiches, quoi. Et je pense qu'il y a un public qu'il faut qu'on vise plus, c'est les lycéens, quoi. Les lycéens, c'est eux le cœur du recrutement, et aller tracter devant

0: contre-intuitif quand on a une détestation de l'industrie d'armement et de l'armée, mais notamment, enfin, moi qui ai une expérience de tractage régulier toutes les semaines auprès de salariés des boîtes d'armement, il y a un truc quand même que ces boîtes d'armement, elles sont duales. Safran, ils font 60% de moteurs civils, 40% de moteurs militaires. Voilà, Airbus, pareil, je sais pas quelles sont les proportions. Quoi, bon, MBDA, ils font que du missile, donc eux, ils sont pas du tout dual. Thales, ils disent, on fait, je sais plus les chiffres, en gros, on fait 40% de militaires, 60% de, je sais plus comment on appelle ça, défense, surveillance, je sais plus quoi. En fait, c'est aussi du militaire, quoi. Donc ça marche pas. Mais voilà, chez les, dans les salariés de l'armement, c'est des ingés qui bossent sur des équations, qui bossent sur des lasers, qui ont une vague idée de à quoi sert leur boulot à la fin. Et qui n'ont pas envie, certains de pas, ils veulent pas bosser dans la branche, dans la division armement. Et donc, on peut être un point d'appui en disant, mais effectivement, continue de refuser les projets militaires dans ta boîte d'armement, c'est déjà pas mal. Les syndicats de l'armement prennent position contre certains conflits militaires. Les syndicats de l'armement, ils prennent position pour dire, il faut qu'on reconvertisse l'activité de notre entreprise. Donc, voilà, on peut trouver des interlocuteurs, interlocutrices dans au cœur de la machine industrielle. En tout cas, l'armée, je connais pas du tout les dynamiques pour le moment, quoi.
1: Tout à l'heure que le capitalisme ne menait pas de manière inéluctable à la guerre.
0: Ah, j'ai pas dit ça. Hein.
1: Enfin, c'est. Bah, t'avais l'air quand même de penser qu'on peut développer une économie avec des boîtes comme Safran, Airbus, etc., qui sont une économie capitaliste, et de telle manière que ça ne mènerait pas à la guerre. Donc, moi, je suis beaucoup plus pessimiste que ça, en fait. Et il y a des dynamiques qu'on a pu observer au niveau historique, hein, qui sont quand même. Alors, l'histoire, elle n'est pas prescriptive de l'avenir, c'est pas déterministe, mais néanmoins, on a quand même tellement d'exemples dans le passé que c'est très difficile de se convaincre qu'on puisse, comme ça, distinguer d'un côté le militaire et de l'autre côté le civil. C'est quand même très, très arbitraire, cette limite. Et j'insiste sur un truc que j'ai déjà dit. En France, en fait, c'est tout le pays qui est complètement dépendant de cela. La France n'existe plus sur le plan international si tu supprimes toutes les industries dont tu parles. C'est le dernier poste vraiment d'exportation de ce pays. Et pas le nucléaire, par exemple. Toi, le nucléaire, c'est un truc déficitaire qui coûte beaucoup d'argent à ce pays. Voilà, je pense qu'il faut, accepter cette triste réalité et essayer de penser à comment se sortir de cette situation complètement merdique.
0: Oui, alors, pardon si je n'ai pas été clair, mais donc je vais le redire autrement. L'économie capitaliste est en crise et la guerre va être un moyen pour le capitalisme de se perpétuer. Ok, donc je vais dire ça plutôt, donc pour répondre plus clairement, quoi. Mais là, on est. Ça vous le savez tous, mais la dynamique, c'est effectivement le militaire, enfin le complexe militaro-industriel a un poids énorme, notamment en France, et en a de plus en plus, puisque comme notamment l'automobile, ça ne fonctionne plus, les boîtes d'automobile se reconvertissent vers le militaire. Et en fait, il y a plein de boîtes qui, là, se reconvertissent vers le militaire. Donc, du coup, le poids du complexe va être encore plus gros sur l'économie française, nos vies, etc. Et donc, oui. Pour être totalement dans son sens, ce qui est drôle quand on nous parle, enfin drôle, ce qui est ironique ou malhonnête quand on nous parle de course à l'armement, c'est qu'on a l'impression qu'ils nous décrivent une course de 100 mètres où tu as les différents concurrents qui sont les uns à côté des autres et c'est à qui ira le plus vite. Et ils peuvent courir sans fin, etc. En fait, c'est pas ça la course à l'armement, c'est qu'ils sont face à face, ils font la course et ils vont se percuter, quoi. Donc c'est ça la course à l'armement, c'est qu'en fait, ça, fatalement, ça débouche sur des guerres. Donc ils nous disent, on fait la course pour éviter la guerre, mais en fait, plus tu fais la course, plus la ligne d'arrivée de la catastrophe arrive, quoi. Donc voilà, donc il y a cette. Donc oui, je suis d'accord avec toi, l'industrie de guerre est une planche de salut pour le système qui est en crise. Et donc qui est une source de profit déjà à court terme. Et en plus, c'est l'idée qu'il y a trop de capacités, il y a trop de production dans le monde, et effectivement, la guerre va permettre de détruire des individus, des capacités de production, et après, il y aura le marché de la reconstruction, on pourra repartir, etc. quoi. Donc oui, non, la situation est vraiment catastrophique, mais justement, elle n'est pas inéluctable, puisque ça repose sur les forces sociales. Donc le projet de la bourgeoisie, c'est d'aller effectivement à l'affrontement, mais nous, en tant qu'intellectuels, prolétaires, membres des classes populaires, etc., si aussi, mais intellectuel de gauche, voilà. Il y a ce truc de, on peut agir, on a un poids sur les réalités, quoi. Donc ça s'est vu aussi par le passé. Donc

0: que donc, ouais, donc on peut agir et ce futur n'est pas inéluctable. Enfin, ce futur n'est pas. Enfin, il y a deux futurs sont possibles. Il y a un futur où effectivement on va vers la guerre et il y a un futur où on ne va pas vers la guerre, quoi. Mais ça va dépendre plutôt de nous, quoi. Le capitalisme, lui, va à la guerre.
1: Dans l'histoire, moi, je n'ai jamais vu ce dont tu parles. Mais bon, c'est peut-être qu'il faut relire l'histoire, je ne sais pas. Mais moi, j'ai toujours vu la guerre partout. Et jamais vu de pays s'en sortir comme ça, sans ces
2: La
1: crises.
2: question du coût de la guerre. Absolument.
3: Juste pour vérifier, on est en 96 ou en 2026 quand tu parles actuellement? On est bien en 2026, donc il y a quand même des conflits qui ont été déclenchés par les puissances étrangères. Il y a des pays qui sont pas spécialement ennemis, comme l'Ukraine. J'ai eu des collègues ukrainiens, j'ai sympathisé avec eux, et je vois pas ça comme un pays ennemi. Et j'aurais plutôt envie d'aller plutôt les soutenir. Moi, bon, je l'ai pas fait, mais ça m'a traversé l'esprit. Mais alors, dans ce cas-là, la guerre c'est la merde, mais qu'est-ce qu'on fait des amis? Parce qu'il y en a qui ont été envoyés justement au charbon sur les plages normandes pour justement périr pour nous sauver, quoi. Donc effectivement, il y a deux problèmes. Il y a le mauvais usage de l'industrie militaire, mais il y a peut-être aussi justement cette activité de défendre, de se défendre, de défendre des pays voisins. Comment tu situes le curseur en fait
4: Le micro.
3: Il y avait une un autre commentaire?
5: Non,
4: on a prononcé le mot nationalisation.
5: C'est le technicien derrière, il parle.
6: Si vous pouviez parler dans le micro, s'il vous plaît, ce serait.
0: Oui, effectivement, quand je dis la guerre c'est de la merde, c'est un peu un raccourci. Mais voilà, pour dire autrement, je pense qu'il n'y a jamais de bonne guerre menée par la France. Voilà. Alors, je n'ai pas ta référence à 96, quoi. Mais voilà, effectivement, Okay. Mais bon, l'Ukraine, qu'est-ce qu'on fait pour soutenir le peuple ukrainien? Bon, ça, c'est une vraie question, quoi. On peut effectivement, individuellement, aller s'engager pour l'armée ukrainienne. Voilà. On peut militer pour que Macron envoie plus d'armes à l'armée ukrainienne. Et ça, je ne sais pas si les gens le font vraiment en France, j'ai pas l'impression. On ne nous accuse de ne pas le faire, en tout cas. La question est la suivante, c'est en gros, voilà. Est-ce qu'en France, vraiment, il faut qu'on se mobilise, qu'on soit des millions dans les rues pour mettre la pression à Macron pour qu'il envoie plus d'armes à l'Ukraine, plus d'armes françaises à l'Ukraine? Est-ce que c'est ça notre militantisme utile pour nous en France et pour le peuple ukrainien aujourd'hui, quoi? Parce que évidemment, les Ukrainiens ou certains nous disent on a besoin d'armes. Donc ça, c'est sûr, quoi. Bon. Le problème, c'est que si. Donc, le problème, donc, Macron est d'accord pour envoyer des armes, donc c'est-à-dire que ça ne crée même pas la vraie conflictualité avec Macron, juste il ne veut pas en envoyer trop parce qu'il ne veut pas que l'Ukraine triomphe de la Russie, quoi. Le problème, c'est que si vraiment la France envoyait des paquets d'armes et fabriquait des paquets d'armes à l'Ukraine, c'est-à-dire qu'on renforce le poids du complexe militaro-industriel français sur nous. Donc ça c'est con parce que du coup, bon, on aide les Ukrainiens parce qu'ils se débarrassent des Russes, mais nous on est sous la coupe totale maintenant des militaires et de Thalès et de Safran, quoi. Donc peut-être, hein, si on gagne le bras de fer avec Macron ou
5: Non,
0: son
5: le
0: successeur.
5: problème, c'est que nous, on n'avait rien contre les Russes. C'est eux, visiblement, qui sont excités. Je ne connais pas le fond de l'histoire, mais le problème qui est posé, c'est contre des menaces extérieures, est-ce qu'on doit se défendre ou pas? Ou est-ce qu'on doit mettre en place un système mondial qui évite qu'il y en ait un qui pète un câble et qui veulent venir nous emmerder pour des raisons XY? Donc, est-ce qu'on a le droit à l'autodéfense parce qu'on est pour un pluralisme mondial? Ou est-ce que... On considère qu'on doit faire un totalitarisme anti-guerre dans le monde.
0: Et c'est compliqué. Ouais, donc le camarade est parti ou s'est éloigné, quoi. Voilà. Et donc moi mon dilemme c'est ça aujourd'hui, c'est comment est-ce qu'on fait pour aider les Ukrainiens sans renforcer le complexe militaro-industriel français? Bon, c'est ma problématique du moment. Et moi, ce que je trouve extrêmement perturbant, c'est que en 2014, déjà, la Russie a annexé une partie de l'Ukraine. Et déjà, à cette époque-là, la France envoyait du matériel militaire à la Russie, quoi. Et aujourd'hui, la France continue d'acheter du gaz, du pétrole, de l'uranium et encore d'autres trucs pour faire des engrais, quoi. Donc, en fait, aujourd'hui, la France, les boîtes françaises et le gouvernement français financent l'économie de guerre russe. Et donc peut-être que on pourrait se mobiliser. Je sais pas si tu as entendu mon truc sur la France vend du matériel, achète du gaz, du pétrole et de l'uranium à la Russie. Donc la France finance l'économie de guerre russe. Donc ça c'est un problème, c'est qu'on nous dit il y a une menace russe. En 2028-2029, la Russie va nous attaquer. Mais aujourd'hui, la France achète du gaz, du pétrole et de l'uranium à la Russie. Et oui. Ah si. Tu lis les rapports sur les... comment ça s'appelle ? Les rapports sur les... vous savez, la France, l'Europe met en place un embargo sur la Russie. Sauf qu'il y a des exceptions. Et ils lisent tous ces trucs-là parce que c'est vital pour la France d'avoir ce pétrole, ce gaz, cet uranium. C'est de l'uranium militaire, quoi.
1: C'est pour la centrale de Tricastin, c'est l'uranium civil. Hein, c'est des mélanges qu'on ne sait pas fabriquer en France. On a absolument besoin de la collaboration des Russes. Sinon, la centrale s'arrête.
0: Donc, du coup, en sachant... Tu as une question à tout de suite sur cette question du gaz et du pétrole. Ok. Après, c'est à toi promis, parce que tu te retiens depuis tout à l'heure, quoi. Donc, oui. Et donc, en sachant ça... On se dit, mais effectivement, la guerre, c'est pas juste deux armées qui s'affrontent, c'est deux économies et leurs alliés qui s'affrontent. Et donc, on pourrait, nous mobiliser pour que la France arrête pour de vrai de financer l'économie de guerre russe. Ça affaiblirait l'économie de guerre russe et ça aiderait les Ukrainiens. On gagnerait en puissance d'agir, parce qu'on aurait conflictualisé avec Macron. Et on n'aurait pas renforcé le complexe militaro-industriel français. Et par contre, on me dit, oui, mais si tu n'achètes pas du pétrole russe et de l'uranium russe, on va l'acheter à quelqu'un d'autre, parce qu'on a besoin d'uranium et de pétrole et de gaz et toutes ces saloperies, quoi. Donc ça pose la question aussi, bah, peut-être qu'il faut qu'on passe à une autre économie, on n'a pas besoin de pétrole et de gaz. Donc ça pose des questions de, faut qu'on, l'économie doit fonctionner autrement, quoi. Donc voilà, c'est un exemple sur, vous voyez, on n'est pas obligé dans des conflits militaires de trouver une réponse militaire à ce conflit, parce qu'il y a aussi une base économique à toutes ces guerres, quoi. Voilà, mon exemple marche bien pour le... Donc ça, c'est ma proposition pour le peuple ukrainien pour agir en France, c'est ce truc-là. Bon, je le dis à tout le monde dès que je croise quelqu'un, mais bon, ça n'a pas encore pris cette campagne nationale pour arrêter d'armer la Russie, du coup. Et...
7: En fait, j'ai une question qui est peut-être un peu longue. En fait, tu me prends un peu tard dans ton raisonnement, et je suis obligé de nager à contre-courant depuis le début, parce que tu présupposes, j'ai l'impression que tu présupposes qu'on est avec toi sur des trucs qui semblent être des trucs de base pour toi, mais qui ne sont pas du tout évidents pour moi. Moi, j'ai bien compris ton constat que il y a une politique de réarmement en France, qu'il y a un déploiement économique très important, qu'il y a un déploiement idéologique qui est très important, que ce déploiement idéologique qui s'accompagne d'un déploiement, on émule le patriotisme, toutes sortes de choses. On continue à raconter une histoire de France qui est un peu bizarre. Tout ça, je suis d'accord que c'est un gros problème. Le truc qui n'est pas évident pour moi de base, c'est la guerre se prépare en temps de paix. Okay, et jusqu'à maintenant, je vois pas comment on peut passer d'une nécessité de préparer une défense. Et préparer une défense, ça prend du temps. Il y a eu l'exemple de la Russie tout à l'heure. Je pense que le monsieur là-bas, quand il prenait l'exemple de la Russie qui attaque l'Ukraine, j'ai pas l'impression que ce qu'il voulait dire... j'ai l'impression que ce qu'il voulait dire aussi, c'était... on se rend compte qu'il y a des pays qui peuvent passer à l'attaque sur d'autres pays de manière inopinée, on ne sait pas trop pourquoi. On sait qu'on a une population mondiale qui s'accroît, qu'on a des ressources qui diminuent, qu'on a des problèmes d'énergie, d'expansion, on a des modes de vie, de zones entières qui sont mises en danger, on a des gens qui vont décider de ne pas se laisser mourir, ça crée des conflits, etc. Donc dans un monde non idéal où tout le monde agit pas en coopération et en bonne entente, au tout départ de la base, c'est quoi ta position sur la défense en fait ? Sachant que ben c'est pas quand il a soif qu'on creuse un trou pour trouver de l'eau, quoi, tu vois.
0: Ok, merci beaucoup ta question.
7: Bah, si ça disperse la question, non, sinon oui.
0: Alors, pour que je la refais, comment le dire, je sais pas. En fait, demain, si l'Allemagne nous attaque, bah, je ne sais pas pour qu'on se défende et je ne sais pas pour qu'on fasse la guerre à l'Allemagne. Je ne vais pas défendre la France, dans aucun cas, jamais. La France est une puissance coloniale impérialiste. Macron, c'est mon ennemi. Les flics, ils nous tapent sur la gueule. Demain, les militaires vont nous tirer dessus. Donc, si demain l'Allemagne ou la Russie nous attaquent, moi, je militerai pour que... Enfin, en même temps, on le dit, c'est compliqué. Je ne vais pas me défendre de la Russie. Moi, mon projet, c'est plutôt de comment est-ce qu'on fait la révolution en France, le plus tôt possible, pour que ça change les rapports de force mondiaux, etc. quoi. Donc c'est pour ça que moi je vis pas en Ukraine, je vis pas au Mali, et là la question se poserait différemment, effectivement. Ou je vis pas à Taïwan, ou j'en sais rien, quoi, ou je vis pas à Gaza. Donc c'est pour ça que là, le truc qui est différent, c'est que on nous fait croire, et c'est intéressant le fait que tu dises avec. Comment on fait pour se défendre ? Enfin, il y a une menace, on voit bien, l'Ukraine se fait bouffer, la Lituanie, ils sont. Oui ou pas, on ne sait rien. Oui, on en sait. Voilà, on nous dit. En tout cas, il y a vraiment. Ça fait 4 ans de guerre en Ukraine, quoi. Donc voilà, c'est ça que mon point de départ, c'est vraiment ce truc de la France est une puissance impérialiste coloniale. La France est un problème dans le monde. Et donc ça ne règle pas nous notre problème de sort individuel, mais pour te répondre un peu de côté, le fait que la France arme l'Inde, arme l'Égypte, arme les Émirats, arme je ne sais pas qui. Arme le Pakistan et l'Inde d'ailleurs, les deux, ça c'est un problème parce que le monde devient plus dangereux. Dans les années 80, on vend le lancer du Rafale au Pakistan, les 10 ans suivants, on vend la version suivante, machin, etc. quoi. Donc le fait que la France soit une puissance exportatrice d'armes et impérialiste ensemble rend le monde beaucoup plus dangereux pour tout le monde, quoi. Donc nous, déjà, on a intérêt à ce que la France arrête de vendre des armes. Bon, ça résout pas ta question de la défense, quoi, mais c'est déjà un premier truc où déjà, arrêtons de foutre le bordel partout, parce que plus tu fous la merde partout, plus le monde est instable et plus la solution, ça peut être la guerre aussi, quoi. Moi, je vais pas faire campagne pour que on ait plus de boucliers antimissiles à la frontière ou plus de... aménager les métros pour éviter les bombes, quoi. En tout cas, je pense que c'est pas ça l'urgence aujourd'hui. Moi, je pense vraiment qu'on peut arrêter la course... bloquer la machine de guerre française, déjà, moi c'est ça ma priorité, et qui est déjà un truc défensif pour nous, quoi. Là, il y a une urgence parce que demain, si on laisse faire, ils vont nous recreuser 30 mines en France, ça va accélérer le changement climatique, notre vie va être un enfer, quoi. On l'a vu cet été, le fait qu'il n'y ait pas de Canadair en France, ça nous met en insécurité. Le fait qu'il n'y ait plus d'hôpitaux, ça nous met en insécurité. Et j'irai même plus loin. Si tu étais un soldat russe ou un soldat allemand qui devait attaquer la France, et que tu savais que la France n'était pas armée et qu'elle n'a rien contre toi, est-ce que vraiment la population allemande ou russe elle va vouloir te faire la guerre ? Voilà. Peut-être mon propos est hyper idéaliste, j'en sais rien, quoi. Mais... Comment ?
7: Là, tu poses la question du point de vue du soldat, mais c'est pas le soldat qui décide.
0: Mais c'est pour ça que dans l'histoire... Et on revient à mon histoire d'histoire, là.
8: C'est pas grave, on demandera un armistice.
0: Oui, mais je veux dire, pourquoi est-ce que la Première Guerre mondiale a... Bon, déjà, la Première Guerre mondiale a eu lieu, ce qui est un échec des socialistes et révolutionnaires qui avaient promis qu'ils se battraient jusqu'au bout pour qu'il n'y ait pas la Première Guerre qui se déclenche, quoi. Ça, c'est un échec. Mais en 17, il y a des processus révolutionnaires en France, en Allemagne, en Russie. la révolution russe fait que l'armée russe arrête de faire la guerre. Et un an après, ça a comme impact que les soldats russes, allemands, veulent plus faire la guerre non plus. Et donc, parce qu'il y a une peur de révolution, les impérialistes disent, bon, on conclut vite fait une armistice pour éviter que la révolution s'exporte dans tous les pays du monde, quoi. C'est déjà trop tard, en 17, de faire la révolution pour la guerre s'arrête. Bon, au moins, la guerre s'arrête, quoi. C'est déjà toujours ça de pris, quoi. Donc,
9: rien s'est arrêté en 17.
0: Comment ?
9: Rien s'est arrêté.
0: Bah ça, le front russe n'était plus un front russe.
1: Enfin, c'est quand même une réécriture de l'histoire assez singulière, parce que c'est le début d'une série de massacres qui n'a pas cessé en Russie. C'est quand même un truc assez incroyable.
0: Oui, mais c'était plus une guerre mondiale.
1: Je
5: vais venir prendre ta défense quand même. Parce que c'est vrai que tu es sur un sujet compliqué, le droit à l'autodéfense et tout ça. Pour moi, ton discours... Et effectivement très idéaliste, mais c'est bien d'avoir un peu d'idéalisme dans ces moments un peu difficiles. Qu'il y ait des rapports qui commencent à mettre le feu au bordel me dérange, je suis d'accord avec toi. Qu'on nous dise qu'on est en état de guerre parce que la Russie a attaqué l'Ukraine, les Américains attaquent des pays tous les deux matins, on n'est pas en état de guerre, mais quand même Trump n'est pas content qu'on ne soit pas venu l'aider. Donc on voit qu'effectivement il y a une montée au niveau mondial de la réhabilitation de l'état de guerre. Et ça c'est inadmissible. Et ça on peut se révolutionner contre ça et essayer de porter le poids de la population pour essayer de les freiner dans leur élan, même si on n'est que les soldats et on n'est pas ceux qui décident et tout. Mais il y a une vraie montée de l'idée de guerre dans ce monde. Moi, j'ai 62 ans. On m'a toujours dit qu'on était dans les... ça fait 70 ans qu'on ne vivait plus la guerre en Europe. C'était nous les créateurs de guerre. On n'est plus un pays colonialiste. Et on ne compte plus pour grand-chose. Excuse-moi pour la France. Je remettais ça en place. Mais aujourd'hui, dans tous les endroits, on entend la guerre s'annoncer. Et ça, c'est très inquiétant. Parce que s'ils n'ont plus que ça à nous revendre une troisième fois ou une vingtième millier de fois, pour sortir de la désespérance que crée le libéralisme économique, qui ne veut toujours pas regarder l'humanité, même si ça a apporté beaucoup de progrès et tout, on doit effectivement être à un moment donné de clivage, où on se dit, si on recommence comme avant, on ne va pas aller loin. Donc je suis d'accord avec toi de crier, oh là les garçons, c'est bizarre quand même ce qu'on nous dit dans les rapports et tout, c'est si le rapport dit tout ce que tu dis, c'est carrément invraisemblable. Mais c'est ce sentiment mondial qui monte. Comment on fait pour espérer qu'on ne retourne pas dans des guerres, si on les a quittées un jour, parce qu'elles sont hybrides, elles sont économiques, elles sont toujours... On nous dit toujours qu'il y a une guerre à quelque chose, ce qui est un peu inquiétant. Poutine n'a rien fait de sa dictature. Les Chinois en ont fait quelque chose, mais pour essayer d'être les premiers au monde pour faire du capitalisme. Les Indiens reviennent à une idée qu'on est hindou ou on n'est pas hindou. Je n'ai pas encore bien suivi l'histoire. Visiblement, tout le monde est toujours dans des discours du 19e siècle et c'est inquiétant.
10: S'il vous plaît.
5: Pardon, madame.
10: Kevin d'abord.
5: Non, madame d'abord, après Kevin.
11: Rapide, tout va bien.
12: Ah, ce sera rapide. Est-ce que cela vous tenterait de faire la même démarche que celle que vous avez exposée ici, mais après, c'est-à-dire lorsqu'on aura bien tout détruit, exceptionnellement et peut-être définitivement, nous ne serons plus en mesure de faire la guerre. C'est intéressant, cette perspective.
0: C'est une référence express, mais c'est ce que disait Einstein, quoi. On sort de la Seconde Guerre mondiale, la prochaine, je sais plus quoi, et la quatrième, on fera ça à jet de pierre, quoi. Donc oui, c'est ce truc, il y a les prochaines...
10: Là, vous manquez vraiment d'envergure.
13: Oui, non, en fait, moi, il y a deux choses que je remarque, en fait, c'est-à-dire, j'entends, en fait, l'analyse et puis les arguments qui sont déroulés. En fait, il y a deux choses qui me frappent dans le discours. Le premier, c'est, en fait, une certaine séparation, effectivement, qui reste continue, en fait, entre le civil et le militaire, qui, pour moi, en fait, n'a pas lieu d'être. Et il y a beaucoup d'industries, je pense notamment au nucléaire, qui a été beaucoup, ce soir, discutée comme une technologie civile, mais en fait, qui est quand même principalement une industrie militaire. Il n'y a pas d'industrie nucléaire civile sans militaire, de fait. Et c'est, je veux dire, c'est connu. C'est bien pour ça, d'ailleurs, qu'en Iran, ça pose en fait un ensemble de questions qui sont ouvertes, et dans plein d'autres pays. Mais en France, notamment, hein, l'industrie nucléaire s'est construite sur des essais que tout le monde connaît, qui ont été discutés ici longtemps, en Polynésie et puis dans le Sahara, avec les conséquences néfastes qu'on sait, etc. Donc première chose, c'est qu'en fait déjà je pense qu'il y a une division qui est mal calibrée par rapport en fait au nucléaire au civil et qui a précisé en fait de manière effectivement à un moment à ce que le discours il puisse être vraiment porté vraiment là où il doit porter, parce qu'en fait une fois qu'on a aboli cette frontière là, en fait le rapport à l'État change complètement, c'est-à-dire qu'on est vraiment dans une autre relation, c'est-à-dire qu'effectivement il y a un mur d'idéologie déjà de propagande en fait qui s'effritait. Pour moi, là, j'ai l'impression que à cet endroit-là, ça manquait. Deuxième chose, c'est qu'effectivement, là, c'est ça participe de la même chose. Moi, j'ai entendu parler temps de paix, quoi. C'est-à-dire, oui, en temps de paix, on prépare la guerre, enfin machin, parce que là, on n'est pas dans un conflit. Mais en fait, la France, je pense, depuis que moi, je suis, est impliquée dans des théâtres de guerre. Qu'elle se soit de manière directe, indirecte, hybride, pas hybride, la réalité, c'est qu'en fait, il y a une constance, en fait. Je pense que sous Hollande, on avait compté, il y en avait 5 en même temps. Et qu'en fait, c'est pareil, en fait, de parler, en fait, de moments de paix. Voilà. Et moi, je comprends pas, en fait. Ça, c'est quelque chose, pour moi, qui est une erreur d'analyse, dans le sens où le gouvernement, les industries, elles pensent pas du tout comme ça. Le conflit, il est permanent. Et la dernière chose, je pense que la perspective du changement climatique, en fait, devrait aussi directionnaliser en fait la réflexion, oui, parce que
14: c'est là où
13: non, mais parce que c'est effectivement dans les scénarios de prospective qui sont écrits par l'armée. On a eu aussi une conférence sur le sujet avec Red Team, etc., qui viennent imaginer des profs de philo dans des lycées, qui imaginent des scénarios pour l'armée, etc. Avec le changement climatique, qu'est-ce que ça va changer sur le théâtre de guerre, etc., pour pouvoir se préparer au mieux, etc. La réalité, c'est que le changement climatique, les perspectives que ça nous dresse, c'est des perspectives de guerre. Parce qu'il y aura une guerre pour les ressources. Et ces guerres, elles sont là. Je veux dire, c'est même plus de la prospective, on est en plein dedans. Donc ce qui fait que, pour moi, voilà, il y a trois choses. C'est-à-dire, moi, j'entends le discours, et je suis pareil, je suis un idéaliste aussi, je suis contre l'État, je suis un anarchiste... Il y a un ensemble de luttes qu'on partage, mais il y a un ensemble d'éléments qui, pour moi, en fait, nécessitent encore d'être travaillés là, pour que ce discours, en fait, il puisse effectivement, en fait, trouver en fait des choses tranchantes qui permettent en fait d'aller plus loin, quoi. Et effectivement, les questions elles sont ouvertes, c'est pas des questions faciles. Moi, je pense que c'est génial de réfléchir à ces questions-là. C'est super justement de venir les. Moi, je suis ravi qu'on le présente ici, qu'il y ait une discussion collective. Parce que justement, c'est des réflexions qu'on doit mener à plusieurs. Et une des choses que t'as dit, que je trouve effectivement, c'est que si on change en fait les modèles d'économie, si on passe en fait sur des modes plus offensifs en termes culturels, etc. Évidemment, l'objectif c'est d'aboutir tout ça, quoi. Bien évidemment. Par contre, le chemin il est semé d'embûches. Et là, en ce moment, on est dans un moment qui est une sorte de croisée des chemins où on est au plus profond en fait des zones critiques, quoi. Et c'est bien là le problème, c'est que c'est à ce moment-là, le contrôle on l'a pas, les décisions on les a pas. Enfin, on voit bien que le nucléaire, c'est pas une discussion qui est démocratique. On voit bien que les enjeux de la défense ou de la guerre, c'est pas une discussion démocratique. Et c'est vrai et de toute façon, pour tout ce qui est économie, de toute façon, c'est externalisé aux Pays-Bas ou Non, mais c'est pas. De toute façon, c'est voilà. Je veux dire, on peut même pas nationaliser une entreprise comme je sais pas moi, comme Peugeot. Je sais plus comment ça s'appelle, mais Stellantis. Tu vois, avec leur siège social maintenant, il est aux Pays-Bas pour pas payer d'impôts. Bon, bref. Voilà. Donc pour moi, ça recoupe un ensemble de problèmes que je trouve super intéressant. Je veux pas non plus démolir le truc, etc. C'est pas l'idée. Mais ces gens, je pense qu'il faut vraiment travailler certains de ces endroits-là. Hein, parce qu'effectivement, enfin, je veux dire, moi, entendre le fait que ouais, il y a un temps de paix, etc. Mais quand, quoi? Moi, j'ai jamais connu ça. C'est moi qui l'ai dit. Ah, c'est toi qui l'as dit? Bravo.
0: Juste, est-ce que tu peux m'expliquer en une phrase ce que ça change de penser qu'il n'y a pas de différence entre le nucléaire civil et le nucléaire militaire? En termes tactiques et stratégiques, ça change quoi par rapport au rôle de l'État, en deux mots?
13: En fait, ça change tout. Je préfère. Déjà, ça. Quand les gens, on parle de Fukushima, ici on a beaucoup parlé de Fukushima. Genre, ah ouais, mais c'est une entreprise privée qui avait la délégation en fait, de l'État. C'est-à-dire, le fait en fait de séparer, c'est comme de dire, mais tiens, mais Total, c'est plus une entreprise d'État. Tu vois, on se dit, mais c'est ah bah c'est une multinationale. C'est plus lié aux intérêts de la France, c'est pas la France qui est décisionnaire, mais elle est actionnaire, mais attends. Je veux dire, la France, c'est Total. Il n'y a pas de différence, quoi. Avec le nucléaire, c'est la même chose. Et donc, à un moment, enfin, je veux dire, dans la réflexion, ça permet de comprendre comment est-ce que les intérêts, ils sont liés. Et pourquoi il y a certaines décisions qui se prennent et pourquoi on n'a pas voté au chapitre. Je veux dire, et pourquoi, en fait, c'est du bidon, leur rassemblement démocratique, pour pouvoir, je sais pas, discuter de Fessenheim, je sais pas quoi. C'est du pipeau, on le sait, je veux dire. Donc, la question, c'est ça. C'est à un moment, tu remets les choses dans l'ordre en disant, mais... À quel endroit il y a du pouvoir de décision? À quel endroit ça vaut le coup de s'investir? Je veux dire, on a eu des réflexions il n'y a pas très longtemps parce qu'ils nous refont ce qu'ils font sur le nucléaire avec le lithium. Des pseudo-assemblées, En fait, c'est juste des annonces où ils viennent annoncer ce qu'ils vont faire. Donc voilà, donc la question c'est... en fait, ça permet de saisir en fait les phénomènes dans leur... ils sont complexes, mais si jamais à un moment on se dit, mais non, mais quand même, il y a l'État, parce que machin, puisque l'État c'est nous, tu vois, on vote et puis on change de truc, ben non, pas du tout. Tu vois, t'as des intérêts qui sont derrière que. Je veux dire. C'est saisir l'épaisseur, en fait, du tissu, quoi. Tu vois, et quand on parle de complexe militaro, l'État, c'est ça. L'État, c'est ça. C'est un État capitaliste, militaire et industriel, quoi. Et donc quand tu dis, tiens, on va. L'économie, bah, si tu défais cette économie-là, la France n'existe plus. Ça s'écroule, quoi. Ce qui n'est pas forcément plus mal. Mais c'est un autre débat. Et qui tu vas embarquer dans ce projet-là? Parce qu'à un moment, tu dis aussi, il y a une adhésion. L'adhésion, elle se travaille, tu vois. Et l'adhésion au projet de guerre, elle se travaille. T'as pas cité, justement, d'études sur comment est-ce qu'on sait, tu vois, que les gens, ils adhèrent ou ils adhèrent pas. Enfin, tu vois. Et ça, c'est pareil. En ce moment, on l'a dit, il y a une préparation aux esprits. Puis là, ça commence à faire long, la question. Là. Mais... Non, mais c'est un commentaire. Hein. C'est un commentaire, mais voilà, quoi. Et donc...
0: Ok. Non, mais je sais pas s'il y a des... Enfin, bon, on se connaît pas, donc du coup, il y a peut-être des vocabulaires, des façons de parler, des postures qui font qu'il y a un peu d'incompréhension et de friction. Mais non, mais globalement, je suis d'accord avec tout ce que tu viens de dire. Pour reprendre les trucs un peu dans l'ordre, oui... Bah après, il y a des questions de style, quoi. C'est pour ça que je disais, je suis très surpris que Macron déclare qu'on doit rentrer en économie de guerre, puisqu'habituellement, la guerre, c'est quand il y a deux puissances qui se foutent sur la gueule, et a priori, la France n'est pas en guerre. J'ai commencé comme ça mon topo introductif, quoi, qui sont des précautions oratoires. Effectivement, la France intervient partout, tout le temps, chaque année. Il y a 3000 soldats qui sont... dans le monde entier. Quand même, moi, ce qui m'a hyper choqué, c'est que la France, l'été dernier, enfin, il y a un an, a positionné des navires de guerre au large du Venezuela, et donc a prêté main forte aux États-Unis à mettre la pression sur le Venezuela, et donc en janvier, effectivement, Maduro a été kidnappé. Et là, l'Iran, l'Iran n'a rien fait dans cette phase-là de la vie de l'Iran, quoi, et donc les États-Unis, Israël et la France sont allés effectivement bombarder l'Iran de façon préventive, et donc... La France a positionné des hélicoptères avec des missiles et des rafales pour intercepter les missiles... Voilà, les pays alliés de la France. Quoi. Donc la France a bien participé à cette guerre-là aussi, quoi. Donc ça montre que... Et donc les...
1: C'est Chypre, c'est un pays européen, c'est quand même...
0: La France était sur les bases au large de l'Iran, là, et donc a tiré sur l'Iran, quoi.
1: Oui, mais la justification que j'ai entendue, c'était que Chypre a été visé par des missiles iraniens et que, voilà, les armes française était censée non, être...
0: Oui, il y a eu aussi les hangars qui étaient sur, en face de l'Iran. Quoi. Donc, bref, tout ça pour dire quoi ? Que effectivement, on aurait pu se mobiliser pour dire bah, on, nous ne sommes pas d'accord pour que la France aille foutre la pression au Venezuela ou à l'Iran. Quoi. Bah, en fait, ça a été très peu dit dans le milieu militant, ces trucs-là. Quoi. Donc pour dire qu'on avait des prises quand même, pour dire qu'on doit dénoncer ces interventions françaises, colonialistes, partout dans le monde, quoi, qui sont dégueulasses. Mais malgré tout, ce qui a changé par rapport à la guerre en Afghanistan, à la guerre au Mali, etc., c'est que c'était des trucs ponctuels de la France, de l'armée de métier de professionnels petit nombre. Donc c'est un truc quand même très lointain de la population. Là, effectivement, on rentre quand même, il me semble, quand même dans une nouvelle phase depuis ou 2022 ou 2014, où là, vraiment, c'est pas juste... l'état-major français avec ses 1000 soldats vont à un endroit, renverse un dictateur, récupère le pétrole, etc. C'est vraiment, on prépare la France plus à des guerres un peu coloniales, antiterroristes, on revient à des guerres vraiment comme la Première Guerre mondiale, on se fout sur la gueule avec nos voisins, quoi. Et donc ça demande effectivement de que toute la population adhère. L'Afghanistan, enfin, toutes les OPEX, on n'en parle jamais, tout le monde s'en fout. Là, c'est vraiment, tout le monde va devoir... Enfin, les jeunes, là, vous le savez, depuis le 1er septembre, leur journée d'appel, c'est une journée militarisée, ils bouffent des rations militaires et tout, quoi. Donc là, on rentre vraiment dans une militarisation de la société en vue de guerres entre-impérialistes. C'est quoi ça, les multiflux ?
14: On est plus en direct,
0: Ah bon ?
14: Oui, on est en direct, mais sur multiflux. D'accord. Bon, je voudrais faire une précision, parce qu'il y a malheureusement une guerre dont on n'a
1: pas parlé, qui est certainement une des plus horribles qui a lieu en ce moment. C'est la guerre au Soudan, dans laquelle la France est partie prenante. Parce qu'en fait, disons moi, c'est aussi un truc que j'observe de manière poignante de mon poste d'observation, c'est le flot d'argent venant des Émirats arabes unis et d'autres pays du Golfe dans l'industrie française.

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0: Bonsoir à tous, bonsoir à toutes, vous êtes bien à l'écoute de l'émission de L'Envolée sur Radio Fréquence Paris Pluriel 106.3 FM en région parisienne, puis rediffusée sur une quinzaine de radios associatives amies un peu partout ailleurs. On vous remercie au passage. Cette émission, c'est une émission qu'on a enregistrée hors les murs et qu'on diffuse pour la première fois le vendredi 11 septembre 2026. Une petite présentation de L'Envolée, vite fait, pour rappeler ce que c'est. L'Envolée, c'est un journal et une émission de radio contre toutes les prisons qui donne la parole en priorité aux premières concernées, les prisonniers, les prisonnières et leurs proches, et qui dénoncent ce qui se passe en prison et qui racontent leurs bagarres. Et l'idée de L'Envolée, c'est d'être un outil de lutte parmi d'autres pour les prisonniers, prisonnières et leurs proches en portant leur voix et leurs critiques et leurs analyses. Voilà, pour nous joindre, vu que L'Envolée n'existe que parce que nous sommes en dialogue avec vous. Donc L'Envolée passait d'abord par la poste à l'ancienne, mais quand on est en prison, souvent il n'y a que ça. Donc notez l'adresse, l'envolée-fpp. 1 rue de la Solidarité, 75 019 Paris. Vous pouvez nous appeler toute la semaine, laisser un message vocal ou des textos sur Signal, WhatsApp ou téléphone normal au 07 53 10 31 95. Vous pouvez nous contacter aussi par email à contact@l'envolée.net. Et nous retrouver, donc retrouver les podcasts de nos émissions, les lettres qu'on publie, les articles qu'on publie, tous nos journaux en PDF sur le site internet l'envolée.net. Donc l'envolée, c'est l'envolée tout attaché avec deux E à la fin et sans accent. Voilà, vous pouvez aussi nous retrouver principalement sur Instagram. Si je me souviens bien, c'est l'envolée journal. Voilà, je rappellerai les contacts à la fin de l'émission. Pour aujourd'hui, de quoi on va parler aujourd'hui ? On va donc tout d'abord lire une lettre de la légende JDR. Ensuite, on vous présentera un événement qu'on organise auquel on espère vous voir nombreux et nombreuses mi-novembre à Montreuil en région parisienne contre les QLCO. Voilà, et ensuite on vous passera, on pique une émission à La Courte Échelle, qui est une émission anticarcérale de Marseille et qui est une émission sur les prisons coloniales de l'État d'Israël qui enferme massivement les Palestiniens et Palestiniennes. Voilà, mais donc pour tout de suite, on va vous lire cette lettre qui nous a été envoyée et signée la légende JDR. Elle nous a été envoyée en juin. De la part d'un correspondant qui est au QD. Donc le QD, c'est le mitard ou quartier disciplinaire où on est quand on est puni. Et cette lettre parle d'elle-même. Il nous parle de l'engrenage que subit un prisonnier quand il est en protestation face à la pénitentiaire.
1: Luther Bach, le 12 juin 2026. Bonjour l'envolée. Je vais commencer par l'acharnement que vous avez bien compris. Et voyez-vous, je suis depuis ce matin encore, une fois de plus, au QD, car l'administration pénitentiaire avait prévu mon arrivée. Des affaires qui disparaissent et tout ce que cela comporte. Ce qui me révolte et me donne toujours la force de lutter, c'est que pour les prisonniers qui me ressemblent, c'est que l'on a le droit à zéro chance. Pas de travail, pas d'activité, aucune réinsertion, alors que j'ai purgé 5 ans sur 6. Comment, alors qu'il me reste seulement 9 mois, je suis toujours incarcéré? Le meilleur dans tout cela, c'est qu'après quasiment 5 ans et 5 renvois, on m'a refusé toutes mes confusions de peine, alors qu'il me reste seulement 9 mois. Quelle réinsertion ! Plus aucune remise de peine, et à ma sortie, interdiction de mon département. Je ne comprends pas ce système qui pousse les prisonniers à la révolte, et par la même occasion, vous pousse à vous révolter, ce qui est bien sûr légitime. Voyez-vous, il y a deux sortes de défenses, la légitime défense et la légitime violence, qui est malheureusement très souvent condamnable, et l'autre, qui bien sûr est inscrite dans la loi. Je ne sais pas si vous êtes en contact régulier avec l'OIP, l'Observatoire International des Prisons, qui me soutiennent depuis de très nombreuses années. Leurs équipes se sont même déplacées au centre de détention de Saint-Mihiel, car je bloquais depuis près de 3 mois. Mais une heure après mon entretien avec eux, j'étais transférée. Ils m'ont toujours été d'un grand soutien, car ils ont fait de nombreux témoignages, et encore à l'heure d'aujourd'hui, ils sont toujours présents. Maintenant, je vais vous dire, j'écris à l'équipe de l'Envolée, pareil depuis une dizaine d'années, mais je ne peux plus recevoir le journal à la suite de l'article que j'avais écrit à Saint-Mihiel sur la maltraitance et la dégradation humaine des détenus et des prisonniers. Mais j'ai eu la chance d'avoir parmi mes avocates une qui me l'envoie régulièrement, hormis ces derniers temps, car défendre un prisonnier comme moi n'a pas toujours été simple. Je vous laisse sur ces quelques lignes. Encore merci pour votre courrier. Salut à toute l'équipe pour moi et j'espère vous dire à bientôt. Et encore merci pour votre soutien. Signé, la légende. Et un petit plus, camarade de la prison, à la vida, non à la muerte, c'est chacun sa tombe, camarade. La lutte, c'est la vie, la soumission, c'est la mort.
0: Oui, alors merci pour cette lettre. Donc, pour préciser, la légende JDR, c'est quelqu'un qui est prisonnier longue peine, qui a fait la tournée des centrales de France, qui a systématiquement été réprimé parce qu'il ne plie pas, comme plein d'autres prisonniers. Donc, on n'a pas beaucoup plus de commentaires que ça à faire. On te souhaite bon courage. On espère que tu vas enfin sortir bientôt et pouvoir un peu passer à autre chose. Et on voulait préciser, c'est super que l'OIP t'ait soutenu. L'OIP, c'est l'Observatoire international des prisons. Ils font plein de choses. Ils ont notamment une permanence d'écoute téléphonique pour les prisonniers et prisonnières que vous pouvez appeler sans avoir l'autorisation spéciale de la prison pour raconter ce qui se passe là où vous êtes. Ils donnent plein d'infos sur leur site internet et dans leur guide du prisonnier. Et de temps en temps, ils se mobilisent pour faire des recours en justice quand ils ont rassemblé assez d'éléments pour justifier du fait qu'il se passe des choses illégales dans certaines prisons. Voilà, donc nous, on n'est pas forcément sur les mêmes luttes, mais on salue quand même ce qu'ils font. Mais on rappelle par contre que il peut y avoir des déceptions parfois parce que l'OIP va pas suivre toutes les bagarres de tous les prisonniers et de tous leurs proches, soit par manque de moyens, soit par leur manière de s'organiser, c'est comme ça. Et ça me permet au passage de préciser ce qu'est l'envolée et à quoi ça sert. L'envolée va pas forcément, voire pas du tout, entamer des recours juridiques, faire du soutien personnel aux prisonniers, aux prisonnières. On soutient nos amis et nos proches, c'est déjà beaucoup. On s'organise avec eux pour leur défense, mais on ne le fait pas avec tout le monde. Et par contre, ça me permet au passage d'insister sur le rôle de l'envolée. Le rôle de l'envolée, c'est de publier vos paroles. Nous, on n'attend pas d'avoir la confirmation ou des preuves. On croit les prisonniers et prisonnières. Ça ne veut pas dire qu'on les croit aveuglément et qu'on publie tout et n'importe quoi. On part du principe que la parole des prisonniers et prisonnières est tellement empêchée que c'est important de la diffuser et de la publier et de la faire connaître. Et ensuite, on peut soutenir certaines bagarres individuelles ou collectives à notre manière et à notre niveau. Mais la bagarre des prisonnières, elle est menée en premier lieu par ceux et celles qui la vivent, par leurs proches. Et nous, si on peut être un écho, relayé d'une prison à l'autre, relayé dehors, donner de l'écho dehors, on sera super content avec nos petits moyens. Et ça me permet d'enchaîner en fait avec la suite. Ça fait un bon moment depuis leur annonce qu'on vous parle des quartiers de lutte contre la criminalité organisée, les QLCO. C'est super grave ce qui s'y passe. Et ce qui est super important, c'est que les gens qui le subissent directement se mobilisent. Et donc, ce qui est super important, donc on vous en parle hein, depuis un an, même plus, c'est de se solidariser avec les gens qui dénoncent ce qui s'y passe. Et de faire savoir, et la première chose, c'est de faire savoir ce qui s'y passe et ensuite se demander comment on va se solidariser. Donc pour ça, nous, on vous propose un événement qu'on organise à la mi-octobre. Donc on va commencer par vous le présenter.
2: Les 16 et 17 octobre 2026, contre la torture en prison. Invitation aux journées de discussion contre les QLCO et la torture en prison à Montreuil, à la parole errante. De la torture carcérale à la fascisation générale. Les 16 et 17 octobre 2026, le collectif anticarcéral L'Envolée invite à un week-end de discussion contre les QLCO, les quartiers de lutte contre la criminalité organisée. Des nouveaux quartiers de haute sécurité qui durcissent encore l'appareil répressif. L'Envolée et ses invités, anciens prisonniers et anciennes prisonnières, proches, militants associatifs, avocats, proposent de faire entendre la voix sans cesse réduite au silence des prisonniers et prisonnières pour comprendre ensemble de quoi la prétendue guerre au narcotrafic est vraiment le nom et pour imaginer ensemble les moyens de lutter contre les QLCO. En avril 2025, le vote à la quasi-unanimité de la loi narcotrafic s'est accompagné d'un méga battage médiatique autour de la prétendue mexicanisation de la France, incarnée par l'image du grand méchant trafiquant. Encore une figure du monstre qui aggrave la stigmatisation raciste, l'enfermement massif des plus précaires et l'allongement de toutes les peines. Non seulement cette loi renforce l'extension tous azimuts des pouvoirs de la police, de la justice et de l'administration pénitentiaire, mais elle instaure un nouveau régime de détention, les quartiers de lutte contre la criminalité organisée. Depuis l'ouverture du premier QLCO à Vendin-le-Vieil en juillet 2025, le ministre de la Justice et ses complices se félicitent de la sévérité du traitement infligé aux enfermés. Torture de l'isolement poussée à l'extrême, déshumanisation des prisonniers et des proches, surveillants cagoulés en permanence. Tel est le quotidien dans ces quartiers ouvertement destinés à faire souffrir le plus possible. Au QLCO de Condé-sur-Sarthe, ouvert en octobre 2025, les matons entonnent des chants racistes et brutalisent les prisonniers. Sur le mur d'une salle dégradée, on peut lire « Si tu parles, c'est que tu respires », en référence à la suffocation provoquée par les techniques de pliage. Difficile d'imaginer que ça va mieux se passer au QLCO de Réau, ouvert en août 2026, et bientôt à Valence et Aix-Luynes. Dès l'ouverture de Vendin et de Condé, les prisonniers et leurs proches ont cherché à faire entendre par tous les moyens qu'un cap avait été franchi en termes de torture carcérale. Malgré la rigueur du dispositif, les prisonniers se sont organisés collectivement pour faire sortir des communiqués, inonder les coursives et entamer ensemble des grèves de la faim. En mai dernier, les prisonniers de Condé ont mené un mouvement de blocage pendant plus de 15 jours et leurs proches ont publié un texte pour dénoncer des humiliations systématiques. Dispo sur l'envolée.net et dans nos émissions de radio de 2025-2026. En juin, des prisonniers ont déposé une plainte groupée pour violence et harcèlement. Quelques jours plus tard, la contrôleuse générale des lieux de privation de liberté, la CGLPL, a publié un rapport accablant faisant état de violences systémiques au QLCO. C'est dans ce contexte que le tribunal de Caen a fini par rendre le 18 juillet une ordonnance intimant enfin au ministère de faire cesser certaines de ces pratiques déshumanisantes. En fait, c'est le sort de tous les prisonniers qui dépend de ces bagarres contre les QLCO, car les pratiques mortifères de ces quartiers sont déjà en train de contaminer toutes les autres prisons. Tandis que dehors, on parle de fascisation, les prisonniers des QLCO et leurs proches vivent déjà le fascisme. Se battre à leur côté, c'est lutter contre le glissement de toute la société. Il n'y a pas d'arrangement. Au programme. Vendredi 16 octobre, à 19h, présentation du livre « Crever le silence, comité d'action des prisonniers 1972-1980 » de Jonathan Delisle et Marie Laigle, à la librairie Michel Firk, rue François de Berg à Montreuil, en présence des auteuristes et des éditeurs. Puis, samedi 17 octobre, à partir de 13h, à la Parole errante, 9 rue François de Berg, métro Croix-de-Chavaux, exposition sur les luttes des prisonniers, table d'information de l'envolée et des collectifs d'invités, espace enfants et bar. Puis, deux discussions animées par l'envolée et ses invités. À 14h, derrière la guerre aux narcotrafiquants, la guerre au quartier. Avec Fabrice Olivet, militant de ASUD, association auto-support des usagers de drogue et auteur de Guerre à la drogue, guerre raciale. Avec aussi une ancienne prisonnière ayant subi le régime carcéral 41 bis italien, qui a inspiré les QLCO en France, et avec Libre Flo, prisonnier ayant subi le régime d'isolement en France pendant sa détention préventive, et bien sûr, des complices de l'envolée. À partir de 16h, la bagarre contre les QLCO, avec des paroles de prisonniers du QLCO et de leurs proches, sur le fonctionnement de ces quartiers et les mouvements de protestation qu'ils ont menés, un avocat qui mène des actions en justice contre les QLCO et des interventions d'anciens prisonniers sur l'isolement et ses évolutions. À partir de 19h, repas à prix libre par la cantine des Pyrénées. À 20h, spectacle de Khaled Miloudi et Raphaël Goldman dans l'ombre, la lumière. Et de 22h à minuit, un DJ set de Manu Macaque. Toujours à la parole errante, 9 rue François de Bergue, 93 100 Montreuil, métro 9, Croix de Chavaux. Entrée libre.

Voilà, donc ça c'est l'événement auquel on vous invite. On espère qu'on vous y verra nombreux et nombreuses. C'est le 16 et 17 octobre 2026 à La Parole Errante à Montreuil en région parisienne. Voilà, on vous en reparlera. Et là où je voulais un peu insister dans cette présentation, c'est pour dire que tous les prisonniers et prisonnières sont concernés par les QLCO. D'ailleurs, plein le sentent, parce que le durcissement subi dans les prisons et dans les tribunaux, il trouve son paroxysme dans ces QLCO. Et si les QLCO s'instaurent de cette façon ultra-violente dont ils sont instaurés, c'est toute la population pénale et toutes les personnes qui subissent le système judiciaire qui vont pâtir par effet domino un peu. Et par ailleurs, c'est aussi les gens qui sont dehors, parce que comme on a dit, les QLCO, c'est un petit embryon de fascisme. C'est le fascisme déjà installé, vu tout ce qui s'y passe de super grave, on peut le dire franchement. Et en plus, avec cette idée que, avant, quand même, c'était un peu caché, on disait pas trop qu'on torturait les prisonniers. Et maintenant, c'est un petit peu tranquille de dire à la télé, à la radio, qu'on torture les prisonniers et que c'est bien fait pour eux, parce que il n'y a que comme ça qu'on peut maintenir la sécurité. Ce genre de discours, c'est le genre de discours qui se développe contre les prisonniers, c'est le genre de discours qui se développe contre les étrangers, c'est le genre de discours qui se développe contre les personnes racisées et notamment les musulmans, les musulmanes, et c'est le genre de discours qui permet en fait de créer la figure d'un ennemi intérieur pour pouvoir le torturer, le déshumaniser et lui faire du mal, et pour pouvoir liguer un peu. Une grosse partie du peuple contre eux. Et ça, ça s'appelle le fascisme. Enfin, ça y ressemble très fort. Donc, si on veut pas laisser passer ça, qui existe, qui a toujours existé, mais qui est en train d'empirer, on devrait s'organiser et on devrait regarder tous ensemble ce qui se passe dans les QLCO. Voilà. Je vais vous citer la fin d'un communiqué dont on vous parlera sûrement la semaine prochaine. Des éditions du Bout de la Ville, qui disait combattre les QLCO, c'est combattre l'insensibilisation collective d'où renaissent tous les fascismes. Voilà, à méditer. Et pour le moment, autre sujet, mais sujet très proche en fait. Donc on va d'abord s'écouter une petite musique, on va écouter LKJ Fight Them Back, donc exactement qui parle de lutter contre le fascisme. Et ensuite, on a décidé pour une grosse partie d'émission de vous diffuser une émission de La Courte Échelle, qui est une émission anticarcérale sur Radio Galère à Marseille. Dans cette émission, c'est Assia qui est partie plusieurs fois en Palestine, notamment interviewer des anciens prisonniers, prisonnières proches de prisonniers palestiniens, palestiniennes, pour raconter un peu ce qu'ils subissent dans les prisons de l'État colonial israélien et aussi comment ils résistent. Alors juste dans l'émission, ils disent qu'ils peuvent envoyer le livre qu'elle a écrit avec tout ça. Donc ce livre, il est épuisé, je crois. Donc essayez quand même d'écrire à la courte échelle si vous voulez ce livre, mais je crois malheureusement qu'il est un peu difficile à trouver. Mais ce que je voulais préciser, voilà pourquoi cette émission nous a particulièrement touchés et qu'on trouvait intéressant de vous la passer. Et c'est parce que même si les prisonniers palestiniens, les prisons, pa les pardon, les prisons israéliennes qui enferment les Palestiniens sont loin de chez nous, le mécanisme qui est décrit, c'est le mécanisme fondamental des prisons qui sont faites pour enfermer les dominés. Et les mécanismes de résistance collective qui sont racontés, ils nous semblent vraiment très forts, même si il faut pas faire de comparaison ou d'analogie trop rapide avec ce qui se passe en France parce que ça marcherait pas. Mais parce que les prisons sont pas les mêmes, parce que la résistance palestinienne, ce n'est pas le peuple des prisons françaises du tout. Mais ce qui est très important et ce qui est très porteur dans cette émission et dans les combats des prisonniers prisonnières de Palestine, c'est que c'est tout un peuple et les prisonniers palestiniens qui résistent face à des formes de fascisme et qui résistent d'une façon inventive et très puissante.
Donc, c'est important de le savoir, c'est important d'y réfléchir et de le faire savoir, de s'en inspirer, etc. Donc, on vous laisse avec un peu de musique, puis l'émission La Courte Échelle sur le système carcéral colonial israélien et les résistances. Et je vous retrouve en fin d'émission.

0: Bonsoir, bonsoir. Nous sommes à... Vous êtes à... Pardon, problème technique. À la courte échelle, comme tous les dimanches, de 19h à 20h, émission anticarcérale contre les prisons et tous les lieux d'enfermement. Je vous donne tout d'abord le numéro de l'antenne pour nous appeler. Vous pouvez nous appeler en direct. C'est le 04 91 08 28 10. 04 91 08 28 10. Vous pouvez nous écrire si vous avez envie de nous écrire. Nous sommes à la friche de la Belle de Mai. C'est au 3. C'est ça, Rue François Simone, 13003, Marseille. Donc, je répète, vous pouvez nous écrire au 12 Rue François Simone, la friche de la Belle de Mai. 13003 Marseille, et vous pouvez nous écrire des mails aussi à la-courte-échelle @reza.net. Et voilà, donc moi c'est Jou, après on a Charlie,
1: coucou,
0: on a Gaïa,
2: ciao,
0: et ce soir on a une personne qui est avec nous, c'est une pote, Asia.
2: Salut.
0: Salut, bienvenue. Asia, c'est une pote qui a été plusieurs fois en Palestine. Donc voilà, spoiler de ce qu'on va parler, dont on va parler ce soir. Et qui a pu rencontrer et interviewer, entre autres, plusieurs prisonnières palestiniens incarcérées par l'entité sioniste colonisatrice. Donc on avait envie de faire une petite discussion avec elle pour qu'elle puisse un peu nous raconter... voilà, parler de ses interviews et parler un peu du système carcéral et de la résistance du peuple palestinien. Donc, ça vous va si on commence la discussion? Voilà. Donc, Asia, on peut commencer un peu en général. Si tu veux un peu nous parler de... Qu'est-ce que c'est? Un peu parler en général du système carcéral israélien et c'est ce qu'il représente.
3: Oui. Donc, comme dans beaucoup de situations coloniales, le système carcéral israélien a un rôle central dans la domination et dans le contrôle et dans la gestion coloniale de la population palestinienne, et en même temps a eu un rôle central dans la construction des résistances des Palestiniens et des Palestiniennes depuis les prisons. Le système carcéral israélien, ça s'est créé un peu en continuité avec le système créé par le colonialisme britannique. Et du coup, toutes les prisons israéliennes vont être construites là où il y avait déjà des prisons construites par le colonialisme britannique quand il occupait la Palestine. Et aussi, va utiliser des lois qui étaient déjà utilisées au moment du colonialisme britannique, comme par exemple la loi de la détention administrative, qui permet de garder quelqu'un en prison sans chef d'inculpation, sans aucune inculpation pour une période et donc pour une période de 3 mois, et qui est une période qui est renouvelée qui peut être renouvelée de façon indéfinie tous les 3 mois. Et donc il y a des prisonniers qui sont restés 7 ans, 8 ans en prison avec une peine qui était renouvelée tous les 6 mois. Et donc, beaucoup de prisonniers et de prisonnières disaient que c'était un peu une des pires conditions, parce que si tu es condamné, par exemple, à 10 ans, d'une certaine façon, tu le sais, tu commences à prévoir ta vie en prison, alors que quand tu es en détention administrative, tous les 6 mois, tu te prépares à sortir, ta famille, ton village se prépare à t'accueillir, et très souvent... Vraiment, aux portes de la prison, les matons vont te dire, en fait, non, tu restes en prison. Donc, le système carcéral israélien a utilisé beaucoup de lois pour juger les Palestiniens, en créant, du coup, un système de disparités légales sur base ethnique, parce que, du coup, tous les Palestiniens, même les Palestiniens qui sont citoyens de ce qui est maintenant l'État colonial d'Israël, sont jugés par une cour militaire, où du coup le procureur, les juges, c'est tous des militaires, et où le taux de culpabilité des Palestiniens est plus ou moins 89,9%. Et alors que tous les Israéliens juifs, qu'ils soient des colons, bon, ils sont tous des colons, mais qui soient dans les colonies, sur les territoires, sur les, en Cisjordanie ou en ce qui est maintenant Israël, sont tous jugés par une cour civile. Et du coup, le système carcéral israélien n'est pas simplement un lieu de punition et de répression, mais c'est vraiment un laboratoire où sont testées tout un tas de techniques, de pratiques de répression anti-insurrectionnelle qui sont testées sur les Palestiniens et qui sont un peu après revendues en Occident et dans plein d'autres régimes autoritaires. Et l'objectif des prisons, bah, en Palestine, mais comme ailleurs, c'est vraiment d'extraire les Palestiniens de leur propre société, de les transformer en êtres dociles et de détruire toutes ces velléités anticoloniales et ces envies de résistance. Et c'est un laboratoire de répression où... par exemple, tout ce qui est testé sur les Palestiniens, il va être après revendu lors des salons de l'armement dans différentes situations. Et par exemple, Salah Hamouri, qui est un prisonnier palestinien avec la citoyenneté française qui a été expulsé de Palestine suite à son emprisonnement, il racontait qu'un jour il s'était réveillé dans une prison à Megiddo, en Israël. Et qu'il n'y avait plus aucun maton. Et donc, il avait demandé ils étaient où. Et en fait, ils étaient en train de faire un cours de formation pour les matons des Baumettes. Et donc ça montre comment toutes ces techniques répressives sont testées sur les Palestiniens et puis circulent et sont réutilisées dans différents pays, dont la France.
0: Et, je peux te faire une question. Ouais. Donc, du coup, les matons israéliens étaient allés faire un cours de formation pour le maton de Baumettes ?
3: Oui.
0: Ah, ok.
3: Oui, c'était eux qui faisaient un cours de formation, donc je ne connais pas les contenus, mais sur comment, j'imagine, parce que souvent ils font des cours de formation justement sur comment réprimer quand il y a des révoltes au sein des prisons. Donc j'imagine que ça portait plus sur ça. Mais du coup, c'était eux qui allaient enseigner au maton des Baumettes comment réagir. Et en général, les prisons sont aussi un lieu dans lequel qui sont utilisés aussi pour recruter des collaborateurs, dans le sens où, vu que beaucoup de personnes peuvent se retrouver en prison sans aucune chef d'inculpation, ils vont essayer, lors des interrogatoires, de mettre pression sur eux en leur promettant de les faire sortir en échange d'informations. Et c'est aussi un lieu dans lequel ils essayent, à travers les informations qu'ils vont arriver à extorquer dans les interrogatoires, par exemple... des informations même qui peuvent paraître anodines, ils vont les utiliser pour créer une espèce de carte de la population palestinienne de Cisjordanie et du coup avoir vraiment plein d'informations sur tous les gens des différents villages, d'où vient la personne arrêtée. Et aussi, le système carcéral israélien ne se base pas forcément sur... ça se base sur le régime de la preuve. Ça veut dire que ça suffit que quelqu'un avoue ou quelqu'un dise qu'il t'a vu faire quelque chose et tu peux être en prison sur la base de ça, sur la base de quelqu'un d'autre qui te balance. Et ça, et donc souvent, ces aveux ou en tout cas ces dénonciations sont extorquées à travers la torture qui, d'une certaine façon, est légalisée en Israël. Ça l'était déjà avant le 7 octobre parce que même si la Cour suprême avait dit que la torture n'était pas très bien, il disait que quand même ça laissait la place aux officiers qui faisaient l'interrogatoire de juger si finalement elle était quand même un peu nécessaire. Du coup, elle était déjà avant le 7 octobre légalisée et après le 7 octobre, c'est devenu même revendiqué. Et comme dans beaucoup des situations de colonialisme, à la fois le système carcéral, c'est un lieu de répression et c'est aussi un laboratoire de répression, mais ça a été aussi transformé par le mouvement des prisonniers et des prisonnières palestiniennes en un laboratoire révolutionnaire, en un laboratoire de résistance à travers du coup, l'organisation et les luttes du mouvement des prisonniers et des prisonnières.
1: Et merci pour cette introduction. Moi, il y avait un truc sur lequel je voulais rebondir. Du coup, ce lien entre la prison et la colonialité. Et effectivement, tu parles de laboratoire et j'ai l'impression que c'est un truc qui colle aussi avec, dans des contextes différents, mais aussi avec la gestion dans les empires au 19e siècle et même dans la gestion aujourd'hui des prisons, de vraiment créer des prisons dans des lieux isolés et souvent aussi dans des endroits colonisés. Et ce que fait aussi la France avec, par exemple, le CRA à Mayotte ou avec avec les nouvelles prisons qui sont prévues par le gouvernement français depuis quelques années. Ça parle aussi de réouvrir des anciennes prisons coloniales, comme Darmanin, il a beaucoup parlé de ça aussi ces dernières années, du coup, comment vraiment la prison fait partie aussi d'une forme de contrôle de certaines populations.
3: Et par exemple, au niveau aussi des géographies coloniales et des géographies carcérales, les prisons en Israël, elles ont toutes été, à partir des années 2000, elles ont été toutes déplacées sur territoire israélien, sur ce qui est maintenant territoire israélien. Ce qui du coup oblige, enfin a eu un impact très fort sur les visites, parce que du coup tous les proches, enfin déjà c'est que les proches du premier degré, donc les mères, le père, les enfants, les frères et sœurs qui peuvent rendre visite. Et en fait depuis les années 2000, pour pouvoir rendre visite, du coup tu dois aller en territoire israélien, donc tu dois demander un permis pour pouvoir y aller. Et ces permis est souvent pas donné pour des raisons de sécurité, notamment quand tu as des membres de la famille qui sont impliqués dans des actions contre ce qui est défini la sécurité de l'État d'Israël. Donc c'est un peu un cercle vicieux qui crée des situations d'isolement très fort chez les prisonniers et les prisonnières, surtout que avant les années 2000, il y avait ces formes de solidarité, des réseaux des familles et des proches qui allaient s'organiser et qui du coup allaient faire des tournées, des visites quand les proches d'un prisonnier ne pouvaient pas aller le voir. C'était la mère de quelqu'un d'autre qui allait le voir, parce que comme beaucoup de mères disaient, tous les prisonniers c'est mes enfants. Et à partir des années 2000, c'est plus possible. Donc il y a, même avant le 7 octobre, pendant des années, les prisonniers de Gaza n'ont reçu aucune visite. Et pareil, les femmes prisonnières, vu que les visites c'est souvent une question des femmes pour plein de raisons, des raisons à la fois des répartitions des rôles des genres, mais aussi parce que les femmes avaient plus de possibilités d'obtenir le permis de visite. Beaucoup de femmes, elles-mêmes prisonnières, n'ont pas reçu, ont reçu peu de visites pendant très longtemps. Et donc justement, pendant très longtemps, un des seuls moyens de briser l'isolement, ça a été la radio en Palestine, parce qu'il y a une émission là-bas aussi qui s'appelle Sotil Asra, que ça veut dire la voix des prisonniers. C'est vraiment une émission radio dédiée, c'est presque une chaîne dédiée que aux prisonniers et aux prisonnières, où il y a un peu comme un parloir libre et à d'autres émissions où il y a des dédicaces aux prisonniers, des émissions anticarcérales. Il y a des prisonniers, des prisonnières qui, du coup, ou des familles des prisonniers qui font des dédicaces, qui prennent la parole et qui parfois transmettent aussi des messages secrets aux prisonniers à travers la radio. Je ne sais pas pourquoi je parlais de ça.
0: Mais là, ça existe toujours ?
3: Là, alors, la radio existe toujours, mais depuis le 7 octobre, toutes les radios ont été confisquées. Et donc, il n'y a plus... avant, il y avait... Enfin, à un moment donné, il y a eu des... Enfin, quand ça a commencé, il y avait des postes radio qui étaient introduits clandestinement. Et du coup, il y avait beaucoup de prises... Enfin, ils connaissaient l'endroit où ça captait, du coup... Puis il y a eu des luttes, des grèves qui ont permis l'obtention des radios. Et donc, c'était vraiment un peu des rendez-vous hebdomadaires quand ils savaient que la famille d'un tel prisonnier, d'une telle prisonnière allait parler. Tout le monde se réunissait. Ils allaient trouver la cellule où ça captait mieux. Et donc, les prisonniers qui devaient écouter le mieux allaient être transférés, allaient essayer de rendre visite à cette cellule-là. C'était vraiment aussi une expérience collective, aussi parce qu'il y avait... à la fois, parfois, par exemple, les prisonnières en 2011, quand il y a eu l'échange entre un prisonnier israélien, Gilad Shalit, et 1027 prisonniers et prisonnières palestiniennes, les femmes l'ont su à travers la radio. L'ont su à travers la radio parce que la mère d'une des prisonnières, à travers plein de jeux de mots, a transmis ce message. Et par exemple, quand les prisonnières ont organisé clandestinement le passage du bac surtout une licence clandestine en prison, mais qui était reconnue par les ministères de l'éducation dehors, une prisonnière que je connaissais très bien appelait à la radio pour donner les notes qu'elles avaient reçues, en disant par exemple à une prisonnière: je t'aime 28, toi je t'aime 25 et demi. Et c'était comme ça que, bah, qu'elles savaient les notes qu'elles avaient prises et du coup, elles pouvaient continuer leur éducation clandestine en prison.
2: Est-ce que tu aurais envie de nous parler de comment les prisonniers et prisonnières palestiniens ont résisté?
3: Oui. Bah, du coup, en fait, vraiment, depuis les débuts, les prisonniers et les prisonnières palestiniens ont compris que la prison devait était un autre front de lutte, notamment un des fronts de lutte où tu étais constamment face aux colonisateurs, face à l'ennemi, et il y avait un affrontement direct. Et donc, ils ont commencé à s'organiser à partir des années 70. J'ai oublié de dire qu'en fait, depuis 48, il y a plus d'un million des Palestiniens et Palestiniennes qui sont passés par les prisons israéliennes, ce qui veut dire à peu près les 40% de la population masculine a connu la prison. Et que donc, vraiment, en Palestine, dans chaque famille, il y a minimum un prisonnier. Donc, la prison, c'est vraiment quelque chose qui fait partie du quotidien, de l'imaginaire, qui est au centre des luttes palestiniennes et de la résistance palestinienne. Et donc, à partir des années 70, suite à l'occupation israélienne de Jérusalem, de la Cisjordanie et de Gaza en 1967, les prisonniers commencent à être plus nombreux et commencent à s'organiser en prison. Et les premières luttes, bah, comme est souvent le cas, s'organisent autour des conditions matérielles. Les prisonniers et les prisonnières commencent à s'organiser pour protester à la fois à travers des formes de grèves de la faim, le refus de sortir en promenade et parfois, selon aussi la configuration des prisons, à travers des affrontements directs avec les matons, commencent à exiger à la fois des matelas, des couvertures. Tout ce qui a été obtenu par les prisonniers, ça a été obtenu au prix des luttes très dures. Et toujours les premières demandes, c'était aussi des livres, des cahiers, des stylos, parce que pendant très longtemps, il n'y avait pas de papier, il n'y avait pas de stylos. Et le premier livre qui a été écrit en prison dans les années 70, c'était écrit sur l'emballage de la margarine, en utilisant l'emballage de la margarine comme page et en utilisant le seul crayon que les prisonniers avaient réussi à voler à un maton et qui se faisait passer de cellule en cellule. Et puis, ce livre est sorti à travers une visite familiale et puis a été réimprimé. Donc ça, c'était le premier livre écrit en prison. Et donc, à travers différentes formes de lutte plus ou moins dures, les prisonniers commencent à obtenir les premières, les matelas, les couvertures, etc. Et commencent aussi à se structurer en mouvement assez institutionnalisé, dont l'objectif, c'était vraiment de construire une espèce de situation, des structures de contre-pouvoir où tu ne vas jamais t'adresser à l'administration pénitentiaire pour ne jamais lui laisser la possibilité de te diviser. Et du coup, c'est une organisation extrêmement collective où les prisonniers s'organisent en comité. Il y avait le comité, par exemple, il y avait le comité d'accueil qui était le comité qui était responsable d'accueillir du coup le prisonnier et la prisonnière qui sortaient après des semaines et des semaines d'interrogatoire. Et donc, il y avait à la fois toute une dynamique de care et aussi à la fois le fait d'expliquer les règles de prison, comment ça marche, d'accueillir la personne. Il y avait un armoire collectif dans lequel tous les prisonniers et les prisonnières mettaient les habits pour les nouveaux arrivés. Et il y avait après le comité, par exemple, les comités culturels, qui étaient justement les comités qui étaient responsables d'organiser les activités culturelles en prison, qui pouvaient être à la fois des spectacles, des formes d'arpentage, des lectures collectives, mais aussi vraiment un système d'éducation qui allait de l'alphabétisation jusqu'à un niveau de master. Et tout ça, c'était organisé clandestinement. Mais donc, c'était tous les prisonniers et les prisonnières qui rentraient en prison en alphabet en sortaient alphabétisés. Et il y a pas mal de prisonniers, notamment ceux qui sont restés pendant 30 ans en prison, qui sont rentrés en prison en étant en alphabet et qui ont obtenu leur master et voire certains pour certains leur doctorat clandestinement en prison en discutant leur dissertation de mémoire par téléphone clandestinement avec l'université de Bir Zeit par exemple ou avec d'autres universités. Et il y avait aussi un comité qui était le comité, qui c'était un peu le tribunal interne, qui gérait du coup les conflits entre les différents prisonniers, parfois entre les différentes factions, toujours dans cette idée de ne jamais s'adresser à l'administration pénitentiaire. Et puis, il y avait vraiment des élections, une espèce de constitution. Ça, c'était principalement dans les années 80, où c'était un peu le moment d'apogée. Enfin, c'était les meilleurs moments un peu du mouvement des prisonniers, où ils étaient très, où le mouvement était très puissant. Il y avait un lien très fort entre la lutte qui s'organisait dehors et la lutte qui s'organisait à l'intérieur. Mais du coup, il y avait ce tribunal qui gérait les situations internes. Et il y avait une constitution, il y avait une élection à la fois du représentant de la cellule, mais aussi du représentant de la prison, qui était le seul, ou la représentante pour les femmes, qui était le seul qui avait le droit de parler avec l'administration pénitentiaire, justement pour empêcher toute tentative d'individualisation, et du coup que l'administration pénitentiaire parle individuellement à des prisonniers ou à des prisonnières. Et du coup, l'idée, ça a toujours été vraiment de transformer la prison, que la prison ne soit pas le lieu où s'arrête la lutte, mais ça soit au contraire un lieu où la lutte s'élabore. Et aussi, paradoxalement, vu que dans les prisons, c'est un peu les seuls endroits dans lesquels ils peuvent se rencontrer des prisonniers, des prisonnières de Cisjordanie, de Gaza et aussi des territoires, des prisonniers des 48, donc des prisonniers qui viennent de ce qui est actuellement l'État d'Israël. C'est aussi, c'est aussi un peu un des seuls endroits où des personnes d'origine très différentes, des classes très différentes se rencontrent, en Palestine, à différence que dans d'autres pays. Et du coup, pour beaucoup, la société qui s'est créée dans la prison, c'est aussi un modèle pour la société palestinienne après la libération. C'est aussi un moment dans lequel c'est aussi la possibilité de se rencontrer, de découvrir aussi comment les prisonniers qui sont, les Palestiniens qui habitent côte à côte avec l'occupant en Israël résistent, de comment à Gaza ils résistaient. Et donc c'est vraiment un partage à la fois de mémoire des luttes et aussi des choses très très simples où à partir d'un endroit de répression très très étroit, paradoxalement l'imaginaire de la Palestine devient plus grand, et que du coup aussi l'imaginaire des libérations devient plus possible paradoxalement depuis la prison.
1: Et ouais. Merci, j'aurais mille questions et un truc avant que tu continues aussi avec les choses que tu as envie de dire, mais si tu as envie d'expliquer un peu, du coup, cette communication intérieure-extérieure qui, j'ai l'impression, est très importante. Du coup, elle se fait que par des moyens clandestins, c'est ça? Et s'il y a une évolution aussi dans ce contact dedans-dehors, et comment des moments de lutte se font en parallèle à l'intérieur et à l'extérieur de la prison?
3: Où il y a toujours eu un peu une porosité entre le dedans et le dehors en Palestine, parce que beaucoup de personnes ont fait plusieurs séjours en prison, et du coup il y a eu plusieurs allers-retours, mais aussi parce que en effet, par exemple la première intifada en 1987, la plupart des leaders de la première intifada venaient de sortir des prisons, donc c'était vraiment assez clair comment toute une formation aussi politique, mais aussi des luttes, mais aussi des prises de décision, comme je venais de dire, au sein de la prison, a été aussi un peu un modèle pour la lutte dehors au moment de l'intifada et du coup du soulèvement palestinien. C'était principalement des moyens clandestins. En effet, il y avait la radio, il y avait à la fois les avocats. En fait, les avocats en Palestine, pas tous, mais les avocats en Palestine jouent souvent un rôle très important, mais qui n'a rien à voir avec la justice, justement vu que y a très peu de prisonniers qui reconnaissent la légitimité, il n'y a aucun prisonnier, mais en tout cas, qui reconnaissent la légitimité de la cour israélienne. Souvent, le rôle des avocats, c'est plutôt vraiment à la fois un rôle pour transmettre les informations, pour parfois, c'était eux qui allaient prendre les examens que les prisonniers et les prisonnières avaient faits et les transmettre au comité qui allait les évaluer dans les universités. C'était aussi notamment après le 7 octobre, alors qu'il n'y a plus aucune visite qui est permise, les avocats, c'est les seuls qui, après plusieurs mois, ont pu rendre visite aux prisonniers. Et du coup, leur rôle, encore une fois, c'est à la fois donner des informations aux prisonniers sur leur famille, si elles sont toujours vivantes ou pas, s'ils ont été déplacés, notamment en ce qui concerne les prisonniers de Gaza, mais aussi d'une certaine façon alimenter le soumoud des Palestiniens qui résistent, parce que c'est les seuls contacts avec l'extérieur qu'ils ont. Donc les avocats jouent un rôle qui n'est pas exactement le même rôle qu'ils peuvent jouer ailleurs. Et aussi leur complicité avec le système est très différente parce qu'ils sont palestiniens et que du coup se retrouvent à devoir défendre dans une cour coloniale des prisonniers d'où ils savent déjà quelle va être la condamnation et les destins. Et après, il y a aussi d'autres formes de circulation des informations. Il y avait pas mal de communiqués de la première intifada qui sortaient même des prisons à travers des systèmes clandestins, qui étaient en vrai les mêmes systèmes clandestins qui ont permis de faire sortir du sperme des prisons et donc de faire des enfants entre des prisonniers qui font sortir le sperme dans des emballages de bonbons. Et puis, ils font l'insémination artificielle. Donc, il y a eu plusieurs enfants des prisonniers qui sont nés comme ça, dont l'enfant de Walid Daq, qui est un prisonnier qui est mort de négligence médicale après 43 ans en prison. C'était un intellectuel qui a produit beaucoup de savoir sur et contre la prison depuis la prison. Et donc, tout ça circule à la fois... vraiment aussi des communiqués des luttes, mais aussi des textes, des analyses, des réflexions. Quand en 2006, il y a eu la division entre le Hamas et le Fatah, et du coup, il y a eu l'autorité palestinienne et le Fatah en Cisjordanie et le Hamas qui a été élu de façon légitime à Gaza, le mouvement des prisonniers a écrit un texte qui appelait justement à une unité, qui mettait en avant cette identité des prisonniers politiques, des luttes contre la colonisation, plutôt que les divisions selon les différents partis. Du coup, le lien, enfin comment dire, et même maintenant, même après les accords d'Oslo, qui étaient des accords qui s'évolaient, des accords de paix, mais qui ont été des accords qui ont ouvert les portes à la colonisation et qui ont transformé aussi la lutte palestinienne d'un projet révolutionnaire à un projet un peu proto-étatique, libéral, avec plein d'ONG qui commencent à arriver en Palestine, même dans cette situation-là, où du coup il y a un niveau des luttes qui s'est transformé, la question des prisonniers et des prisonnières, c'est toujours la question, avec la question de Jérusalem, capitale de la Palestine, qui mobilise encore et jusqu'à aujourd'hui la population palestinienne, qui les fait descendre dans la rue et qui porte aussi, c'est un peu l'avant-garde révolutionnaire et anticoloniale palestinienne. Voilà.
2: Ok. Ouais. Merci fort. Est-ce qu'on fait une pause musicale? Ça vous fait?
0: Grave.
2: Du coup, on va mettre Inan d'abord et ça...
3: Chabjadid.
2: Ouais, merci.
0: Tu peux nous dire... ça parle de quoi cette chanson, parce que tu nous as dit avant, c'est vite fait, si t'as envie.
3: Celle de Chab Jadid, c'est un rappeur palestinien de Kfar Aqab. Kfar Aqab, c'est un quartier qui était un quartier de Jérusalem et qui était séparé par les murs, du coup c'est plus Jérusalem. Et ce sont des jeunes de Cisjordanie qui habitent un peu c'est un peu les banlieues de Jérusalem et qui racontent à la fois de l'armée qui arrive, de eux, comment ils la repoussent, comment ils résistent, et voilà.
2: Ça marche.

0: Et salut, on est toujours sur la courte échelle. Ce soir, radio anticarcérale avec Asia qui est venue pour l'émission. Et est-ce que tu aurais envie de nous dire qu'est-ce qui a changé après le 7 octobre pour la suite ?
1: Oui, alors, du coup, vu que une des demandes de l'opération Toufan al-Aqsa qui a eu lieu le 7 octobre était la libération de tous les prisonniers avec des échanges avec des prisonniers israéliens, ce qui a été aussi un peu, enfin, assez constant dans l'histoire palestinienne. Il y a eu souvent, enfin, le premier échange a eu lieu, je pense, en 79, mais du coup, toute l'histoire de la résistance palestinienne et de la prison et des prisonniers palestiniens a été ponctuée par des moments où les Palestiniens, la résistance palestinienne a obtenu des formes de libération à travers des échanges. En plus des tentatives d'évasion, pas certaines réussies, certains moins, qui ont aussi traversé l'histoire du mouvement des prisonniers palestiniens. Et donc, vu qu'une des demandes principales de cette opération Toufan al-Aqsa avait été la libération des prisonniers, dès les premières heures qui ont suivi le 7 octobre, les prisons se sont transformées en un lieu de vengeance et en un des sites principaux dans lesquels se déploient les pratiques génocidaires israéliennes. Donc, dès le 7 octobre, il y a eu un passage à tabac de tous les prisonniers et les prisonnières. Les leaders ont été isolés, du coup ceux qui avaient été élus comme représentants et représentantes des prisonniers et des prisonnières ont été isolés et transférés dans d'autres prisons. Tout ce qui avait été obtenu à travers des luttes a été confisqué. Donc, comme je le disais, il n'y a plus de radio, plus de télévision, plus de livres, plus de plaques pour faire cuire. Et même plus de matelas, plus de couvertures, plus d'habits. Pendant plusieurs mois, notamment les femmes avaient un habit qui, du coup, elles devaient laver et remettre humide. Pareil pour les sous-vêtements. Et puis, il y a eu des passages à tabac, des formes des viols, des menaces des viols collectifs, des viols, on a vu aussi exercés à travers des chiens qui ont été entraînés à violer des prisonniers. Et toutes ces mesures qui n'ont pas commencé le 7 octobre, mais qui sont liées au système colonial carcéral israélien et qui avaient déjà été préconisées par Ben Gvir, le ministre israélien suprématiste juif qui était devenu responsable des prisons et qui avait déjà prévu et toutes ces dispositions avant le 7 octobre, toutes ces formes de torture qui avaient déjà été testées avant ont évidemment sont augmentées après le 7 octobre. L'objectif de, de l'objectif

0: effectif encore plus de la prison en ces moments est vraiment de transformer enfin de transformer les prisonniers en êtres qui ne peuvent pas penser à autre chose qu'à comment survivre et qui du coup n'ont plus aucune capacité de s'organiser parce qu'ils vont juste penser à comment ne pas mourir pour les prochaines heures. Et ça, et c'est aussi essayer de casser tout ce qui est collectif, tout ce qui est une organisation collective. Donc, tout là, enfin, il n'y a plus aucune représentante et aucun représentant des prisonniers. C'est interdit de parler au nom du collectif. Tu peux parler que en ton propre nom. Si tu dis non, tu es tabassé. Pareil. Les prisonniers hommes, à différence des femmes qui ont toujours été beaucoup moins et qui se sont toujours organisées de façon plus transversale, les prisonniers hommes, ils avaient obtenu la possibilité de se répartir selon leur appartenance aux différents partis dans les différentes sections. Et depuis le 7 octobre, cette répartition a été détruite et au contraire, ils font exprès de mettre ensemble ceux qui se ressemblent le moins en essayant de créer des tensions internes entre les prisonniers. Et il n'y a plus toutes les formes d'éducation clandestine, formelle et informelle qui existaient n'existent plus parce que tous les livres ont été confisqués, tous les stylos, les cahiers. Et il y a des formes. Enfin, et dès qu'ils trouvent un stylo, tu es mis en isolement ou tu es battu. Et donc il y a vraiment. Enfin, l'objectif c'est aussi de faire peur, c'est aussi d'installer une forme de peur dans la société palestinienne pour que les gens se paralysent et qui du coup ne fassent plus rien parce qu'ils ont peur d'aller en prison. Et c'est justement pour lutter contre ça que notamment des jeunes prisonnières que j'avais rencontrées lors de mon dernier séjour en Palestine et qui avaient été en prison aussi après le 7 octobre et qui du coup décident de transmettre des récits de résistance. Malgré tout ce qu'elles ont subi, malgré les tortures, les fouilles à nu, les formes d'harcèlement sexuel, le passage à tabac, décident de parler de comment le soumoud et donc la résistance palestinienne résiste malgré tout et de comment il y a toujours des nouvelles formes qui vont s'adapter aux nouvelles conditions matérielles qui existent en prison. Et par exemple, pour citer quelques exemples, justement, le fait qu'il n'y ait plus aucun stylo, aucun papier, là, l'éducation se passe qu'à travers l'oral. Et comme disait une des prisonnières, les femmes palestiniennes ont aussi toute une tradition de transmission orale depuis même avant la Nakba, etc. Et donc, elles sont très douées dans ça. Et donc, par exemple, elles racontent de comment elles vont faire appel à leurs souvenirs universitaires, d'un côté, mais de l'autre côté, c'est aussi des vieilles femmes qui connaissent tous les chants traditionnels ou les histoires traditionnelles qui vont les raconter. À partir du moment où le seul livre qui est autorisé, c'est le Coran, elles vont s'asseoir, elles vont chercher les sourates du Coran, par exemple la sourate al-Harb, je crois que c'est la sourate al-Harb, qui part de la guerre et donc qui part d'un ennemi, pour en se basant sur le texte du Coran et en parlant par métaphore, etc., pour parler de l'affrontement avec l'ennemi, en faisant semblant au maton qui les écoute, que c'est juste une lecture religieuse sur le Coran. Par exemple, toutes celles qui connaissent des langues vont continuer à les enseigner. Elles disaient, depuis qu'il n'y a plus de stylos et plus de papier, elles avaient très peu aussi des produits pour se laver. Elles n'avaient pas de serviettes hygiéniques qui ont été confisquées depuis le début. À un moment donné, elles se disaient, en fait, on va accepter, on va assumer des puées et on va utiliser le savon pour écrire. Donc le savon, elles utilisaient un bout très dur de savon pour écrire sur les murs, à la fois des communiqués, à la fois des cours, à la fois juste des phrases, des poèmes, des envies de s'exprimer. Et aussi des formes de résistance qui existent, c'est de comment malgré tout, malgré le fait que... comment à la fois les prisonniers et les prisonnières entre un passage à tabac et l'autre, elles s'assoient et elles imaginent, mais vraiment dans les détails les plus concrets, la forme qu'allait prendre la Palestine libre à partir des noms des rues, des écoles, des transports, et de comment justement le fait d'être mis avec des personnes qui sont très différentes d'eux et qui pourraient, ou d'elles, et qui pourraient créer des tensions, malgré le fait que des tensions évidemment existent, mais du coup c'est pris comme un modèle pour imaginer la forme des sociétés qui pourraient prendre bah, en Palestine quand la Palestine sera libre, parce que c'est avec ces gens-là qu'ils doivent faire, c'est avec ces gens-là qu'ils doivent se libérer, et que du coup, le fait d'avoir accès à des personnes qu'ils ne rencontreraient jamais en dehors des prisons parce qu'ils ne les rassemblent pas, bah, ça leur permet de se dire bah, « je vais apprendre à les connaître, à lutter ensemble, à avancer ensemble, parce que c'est ensemble qu'on va libérer la Palestine ». Et tout ça dans le contexte de l'enfer que sont les prisons israéliennes après le 7 octobre. Et pareil, il y a beaucoup de prisonnières qui disaient, notamment des femmes, qui disaient qu'il faudrait que tout le monde devienne une chercheuse en prison. Et qui du coup, elles étudient tous les détails de la répression qui est utilisée contre elles, parce qu'il y a toujours, du coup, toutes les techniques répressives, toutes les techniques, tous les détails de leur quotidien en prison, pour pouvoir comprendre quel est le but derrière et pour pouvoir le retourner contre les colons et contre les matons. Et ça, cette idée, c'est ce qu'elles appellent beaucoup une forme de une connaissance libératrice. Du coup, ce qui te permet d'affronter et de lutter, des connaissances, des savoirs qui te permettent d'affronter et de lutter. Et par exemple, ces savoirs, ce sont des savoirs qui ont été développés, là je parle un peu plus des femmes, mais qui ont eu un impact aussi sur les hommes. Ce sont des savoirs, par exemple, développés par les femmes pour comment résister aux formes de torture sexuelle qu'elles subissent en prison. Et parce que depuis le début de l'occupation, justement, il y a eu un lien entre la colonisation et les viols, parce que la terre palestinienne, tout comme les corps des femmes et des hommes, comme on a vu après le 7 octobre, était considérée comme quelque chose de violable par les Israéliens. Et du coup, le corps de la femme représentait aussi pour eux la métaphore de la terre. Et donc, depuis le début aussi, ils ont utilisé des formes de torture basées sur le genre, notamment contre les femmes palestiniennes, aussi en s'appuyant sur une vision culturaliste, raciste, islamophobe et orientaliste des femmes palestiniennes. Et donc, en essayant de faire attente à leur honneur, entre guillemets, pour humilier à la fois elles-mêmes, leur famille et toute la société palestinienne. Et du coup, les premières générations des femmes palestiniennes ont subi des viols en prison. Et ça, pendant un certain moment, a participé où on subit des viols, il y avait des menaces de viol, il y avait aussi toute une pratique qui s'appelle Iskat, qui était le fait de faire des photomontages de ces femmes qui couchent avec des soldats et les menacer de les diffuser auprès de leur communauté. Et donc, ça, pendant un certain moment, et selon l'époque, les partis, la réaction de la famille, a participé à stigmatiser parfois la femme palestinienne, la femme prisonnière palestinienne dans la société palestinienne quand elle retournait. Mais il y a eu tout un travail des femmes des différents partis depuis le début, justement, de mettre en récit ces formes de torture subies. Aisha Od, c'est une des premières femmes qui a subi un viol en prison. Et 20 ans après, elle a écrit son autobiographie dans laquelle elle raconte dans tout le détail ce qu'elle a subi. Mais tout leur travail, le travail de ces femmes qui faisaient à la fois des conférences publiques, faisaient des tournées dans les écoles, c'était justement de revendiquer leur corps aussi violé, leur corps meurtri, comme un corps résistant, et de dissocier la notion de l'honneur au corps de la femme, mais justement de l'associer au corps de la femme qui résiste. C'est ce que disait Lina Mehadi, une chercheuse palestinienne, racontait comment les prisonnières palestiniennes, en résistant contre ces formes de torture, à la fois les rendent moins efficaces et à la fois participent à changer l'idée de l'honneur et du corps de la femme dans la société palestinienne, et les rendre moins efficaces parce qu'il y a plein d'anecdotes de résistance à ces formes de torture qui circulent. Par exemple, il y a cette anecdote qu'elle raconte toujours de quand une vieille femme palestinienne de Jérusalem a été arrêtée pour mettre pression sur son fils. Et donc, quand elle était transférée à la prison, une autre femme lui a dit « Fais attention, ils vont te menacer de viol, il faut que tu fasses semblant de ne pas avoir peur. » Et elle n'avait jamais été en prison, elle ne savait pas de quoi elle parlait, c'était une femme très religieuse. Et du coup, face aux soldats qui avaient 25 ans et qui va la menacer de viol, Elle le regarde, elle ouvre son abaya, elle dit « Viens, viens, si t'es un vrai homme, viens ». Et du coup, ça, pour montrer justement qu'elle avait pas peur, et du coup, le soldat, il s'est arrêté et il est parti. Et donc, c'est aussi montrer qu'il y a plein de techniques qui circulent et qu'il y a tout un travail de conscientisation qui est fait dans les prisons et en dehors des prisons pour essayer de résister à ces formes de torture. Par exemple, une autre femme a raconté de toute la question liée au tabou des règles et qui, du coup, de comment, après beaucoup de lectures, après aussi avoir justement lu et discuté publiquement les témoignages, les récits des tortures d'autres femmes prisonnières, quand elle affrontait sa fouille à nu, elle avait complètement reconstruit, redéfini ce qu'elle subissait. Elle se disait, est-ce que c'est moi qui suis humiliée alors que lui, le gars, son travail, c'est de toucher mon sang menstruel et c'est son travail. Moi, je suis là et c'est une cause qui me porte. Du coup, où est l'humiliation? Qui est-ce qui doit se sentir humilié? Et c'est justement toutes ces techniques qui permettent aussi de redéfinir ce qu'elles subissent, ça permet aussi de pouvoir le résister. Ça, évidemment, ça ne le rend pas moins violent, ça ne le rend pas moins dur, mais ça permet de le retourner contre celui qui est en train de le pratiquer. Et il y a aussi justement toute cette notion du corps collectif palestinien d'où les prisonniers et les prisonnières puisent la force. Et c'est ce que, du coup, comme je disais, Aïcha Aoud, quand elle parle de son viol, elle le définit en termes collectifs. Elle dit « Mon corps, elle arrêtait d'être un corps de femme face à un corps d'homme, mais c'était le corps de tous les Arabes, c'était le corps de tous les dominés qui luttaient contre l'injustice et qui devaient résister. » Et pareil, du coup, il y a vraiment beaucoup de prisonnières qui disaient « Quand tu comprends que ton corps, c'est pas visé en tant que corps individuel, mais en tant que cause, tu puises toute ta force de ceux qui t'ont précédé et de ceux qui vont te suivre. » Et du coup, quand tu es en isolement, qui est censé être le moment où tu es brisée et tu es toute seule, il y en avait plein qui allaient rechercher les traces de leurs proches, de leurs amis qui avaient signé sur les murs. Et du coup, elles les imaginaient là-bas avec eux. Et du coup, elles puisaient la force d'eux. Elle disait, Yara, une prisonnière, disait « j'ai retrouvé un vers d'un poème qu'avait écrit mon pote et je l'imaginais à côté de moi danser la dabque parce qu'il me disait que lui, en isolement, il dansait la dabque. » Et du coup, j'ai fait la même chose. Et c'est vraiment comment tu puises cette force de tous ceux qui t'ont précédé, de tous ceux qui vont te suivre jusqu'à la libération. Et ce sont des formes de résistance qui existent et qui s'élaborent en prison et qui se transmettent, tout comme les occupants et les méchants se transmettent leur forme de répression. Il y a justement toutes ces formes de résistance et ce récit de résistance qui vont briser les murs, qui vont circuler et que du coup l'objectif aussi d'en parler aujourd'hui ici, c'est que justement qu'ils circulent un peu partout et qu'ils brisent tous les murs de toutes les prisons. Voilà.
1: Merci pour tout ce qui nous raconte, tout ce que tout nous raconte, c'est force et courage à toutes les prisonnières et prisonniers et vive la lutte de résistance et voilà. Voilà, on veut continuer avec une petite question. Tu veux nous parler de quelque chose d'autre? On va mettre une petite musique. Comment on fait On a envie de parler d'autre chose. En tout cas, c'était vraiment très fort et voilà, on te remercie pour toute. Les témoignages et toutes les personnes, j'imagine, qui ont participé aujourd'hui, en donnant leur témoignage et comment ils résistent à cette occupation et ce système carcéral qui s'est affreux et s'est devenu plus terrible donc après le 7 octobre.
2: Ouais, je sais pas, dans tout ce que tu as raconté, il y a un truc qui me touche beaucoup, c'est que, en fait, il y a cette idée que ce qui se passe en prison, ça fait vraiment partie de ce qui se passe dehors. Et c'est aussi une manière de construire un autre monde. Et ça me fait penser au rapport qu'il y a à la prison dans nos sociétés. Enfin, évidemment, c'est un contexte complètement différent. Mais d'imaginer la prison comme un moment où la vie s'arrête, où on cache des trucs, alors qu'en fait, ça fait partie de la vie. Et de le considérer comme ça, moi, ça me fait un truc d'imaginer plus facilement qu'à un moment, on va... la prison va cesser d'exister parce que c'est plus un truc qu'on met de côté, mais en fait c'est un truc qui est au centre de nos vies et de nos luttes. Et que, ouais, en fait, libérer les prisonniers, ça veut dire aussi libérer une société entière. Et c'est pas stigmatiser ou mettre de côté, mais au contraire, de donner un sens politique à l'emprisonnement de tout le monde.
1: Et ouais, tu disais aussi que... Ouais, j'ai rebondi un petit peu aussi que au cœur de tout la lutte pour la Palestine, c'est la libération de tous les prisonniers. Donc ça va vraiment avec tout ça. Donc du coup, c'est quelque chose dont on pourrait penser aussi dans nos sociétés de façon vraiment très différente, parce que voilà, c'est pas le même contexte bien sûr, mais voilà, de penser à la libération de tous les prisonnières et prisonniers comme une société bon différent quoi.
2: Grave. Et je sais pas si t'as envie de parler d'un truc, enfin je sais pas, des campagnes ou des moyens de lutte qu'on peut avoir ici en France ou en Europe sur la question des prisonnières palestiniennes ou sur la question des viols et tout. Enfin déjà, grand merci d'en parler même à une semaine. Enfin après on s'en fout des dates, mais je trouve ça important de le rappeler vu que dans une semaine c'est le 8 mars et qu'on parle beaucoup de d'un féminisme anticarcéral. Je pense que, enfin en tout cas moi, depuis qu'il y a eu ce truc de parler des violences qui sont faites dans les prisons israéliennes, je trouve que ce serait hyper important de aussi en faire un point de revendication en tant que féministe anticarcérale. Du coup, merci d'avoir parlé de ça.
0: Oui, enfin il y a une campagne qui s'organise, enfin il y a une campagne qui s'appelle Dismantle Damon, qui est une campagne qui existe, qui est internationale et qui a comme objectif de mettre vraiment en valeur la parole et les témoignages des prisonnières. Il y a des livrets qui, du coup, des traductions des textes écrits par des anciennes prisonnières depuis et après la prison. Et après, oui, enfin notamment, enfin toute à la fois la, enfin comment dire, toute la dimension des viols et des tortures qui subissent les femmes palestiniennes, je pense qu'elle est très importante, enfin qu'il y a eu quand même un silence, les femmes et les hommes palestiniens, parce qu'il y a eu un silence assez coupable aussi de tout, enfin même dans nos milieux, j'ai l'impression, de tous les mouvements, les collectifs aussi féministes et institutionnels et moins institutionnels qui ont tout de suite après le 7 octobre dénoncé les formes de violence qui ont subi les femmes israéliennes, ou en tout cas, et qu'il y a eu une silenciation totale vis-à-vis de tout ce qu'ont subi les hommes et les femmes palestiniennes, qui est depuis le 7 octobre même raconté de ce qu'elles subissaient, qui ça n'a jamais été écouté. Après des mois et des années, il y a eu des instances internationales comme Amnesty, l'ONU, qui en ont parlé, qui ont fait des rapports, et c'est ça aussi qui est problématique, que leur voix soit validée que quand elle est validée par des institutions plus importantes. Mais là aussi, il n'y a pas eu des réactions, alors que vraiment les récits, et c'est aussi, pour le coup, bon, ça c'est une parenthèse, mais c'est aussi grâce au travail probablement fait par les femmes palestiniennes que des hommes palestiniens ont aussi pu prendre ont pris aussi la parole publiquement, en vidéo, pour dénoncer les viols qu'ils ont subis, des viols collectifs, des viols avec des chiens, etc., et qu'encore une fois, cela n'a pas eu des réactions à la hauteur. Et qu'en même temps, et ça je recite Lina Meare, mais qu'il est important justement, à la fois de ne pas minimiser de ne pas reproduire une espèce de dichotomie où le prisonnier et la prisonnière sont soit des héros, soit des victimes, dans le sens où tout ce qu'ils subissent, c'est quelque chose qui les rend victimes des violences coloniales et des violences sexuelles. Et en même temps, le fait de ne pas vouloir se réduire à ce rôle de victime et de ne pas vouloir être assigné qu'à un rôle de victime, les prisonniers et les prisonnières vont résister à travers aussi leur corps contre toutes ces formes de torture, et que du coup les prisonniers et les prisonnières en Palestine mais ailleurs peuvent être à la fois victimes et résistants ensemble sans qu'il y ait cette dichotomie. Mais du coup c'est important que nous, en tout cas dans notre place, on puisse dénoncer ce qu'ils subissent et on puisse accompagner et amplifier leur lutte, qui puisse aussi inspirer des luttes ailleurs quoi.
2: Merci. Et on se quitte avec un son.
3: Ouais, carrément. On peut passer ce son que tu nous as conseillé de Dame Ressaleh
0: Rissalam in Zinzana, ça veut dire une lettre depuis la cellule. Et c'est un son qui est sorti en 2011 en soutien à la grève de la faim des prisonniers, qui raconte l'histoire d'un prisonnier, d'un jeune homme qui écrit à sa femme, qui écrit à sa mère, qui est en prison. Et puis, du coup, il écrit sa lettre à sa mère prisonnière. Et puis, lui aussi, comme souvent ça arrive en Palestine, il sera lui aussi prisonnier.
3: Ok. Merci beaucoup d'être venu. T'es la bienvenue quand tu veux à l'émission.
0: Merci.
1: Grave. Merci.
3: À la semaine prochaine.
2: À la semaine prochaine. Force à tout le monde.
0: Ciao.

0: Voilà, cette émission de l'envolée touche à sa fin. Donc, on vous a passé une émission de la courte échelle qu'on a piquée sur le site de Radio Galère. Et maintenant, on va clore l'émission avec un petit agenda. Donc, demain, le samedi 12 septembre, à Lyon, il y aura la soirée annuelle de commémoration pour Idir. Donc, Idir, malheureusement, on vous en a beaucoup parlé à cette antenne. De son décès, sa mort plus que suspecte au mitard de Lyon-Corbas le 9 septembre 2020, et du combat de ses proches qu'il mène depuis contre les violences pénitentiaires, contre les mitards, contre les quartiers d'isolement. Donc une commémoration ce samedi à partir de 17h, place Mazagran dans le 7e arrondissement de Lyon, donc à partir de 17h, en extérieur, il y aura des animations, des prises de parole. Et ensuite, la soirée se finira dans un lieu qui sera annoncé plus tard. Donc, en tout cas, retrouvons-nous le samedi 12 septembre pour ceux et celles qui peuvent à partir de 17h à Lyon, place Mazagran, pour commémorer pour la mémoire d'Idir et pour soutenir les luttes des proches de violences pénitentiaires. Voilà, donc je vous laisse, c'est la fin de cette émission. Salut à tous les prisonniers, toutes les prisonnières. Force, courage et détermination à eux et elles, et aussi à leurs proches. Il n'y a pas d'arrangement. On se retrouve vendredi prochain, 19h. Salut.
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